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1: Docteur, bonjour.
2: Bonjour.
1: Bienvenue à ce micro où vous nous aidez à mieux comprendre les facteurs de santé et puis aussi vous nous aidez à les mettre en pratique parce que c'est une chose de comprendre et c'est autre chose de l'appliquer dans la vie quotidienne. Or, c'est de la vie quotidienne qu'il s'agit.
2: Oui, c'est la vie tous les jours, c'est-à-dire c'est un peu l'analyse de nos habitudes et puis l'analyse peut-être de nos mauvaises habitudes et puis la proposition de bonnes habitudes.
1: C'est une occasion effectivement de rappeler peut-être le propos de ces émissions qui ne sont pas de vous promettre une santé à toute épreuve. La maladie est là, c'est présente, omniprésente, la mort aussi. Mais toutefois, il y a certaines choses que l'on peut gérer et ces émissions sont faites dans ce but, vous aider à mieux gérer ce capital santé, le préserver et puis, pourquoi pas, acquérir des facteurs de santé.
2: Oui, comme disait quelqu'un, il y a l'inné et l'acquis. L'inné, bon, ça, on n'en est pas beaucoup responsable. On pourrait dire c'est ce que nos parents nous donnent comme matériel génétique, c'est-à-dire ce que nous sommes destinés à devenir. Nos maladies sont, semble-t-il, plus ou moins inscrites dans notre génome. Mais il y a aussi tous les facteurs favorisants qui peuvent réveiller les choses ou ne pas les réveiller. Ça, c'est l'acquis. Et là-dessus, on a une certaine responsabilité dans la vie quotidienne, toute simple, de tous les jours. Et si vous vous rappelez, on a parlé de nourriture, on a parlé d'absence de toxiques. Enfin, il y a bien des domaines où on peut améliorer, si ce n'est la santé du moment, mais la santé future, éviter certaines maladies, éviter certaines souffrances.
1: Peut-être serait-il bon de faire un peu un point. Nous, dans ces émissions Destination Santé, nous essayons de mieux connaître ces facteurs de santé pour vous les transmettre. Mais il y a des réflexions de par le monde et des réflexions qui sont menées par des personnes éminemment compétentes.
2: Oui, j'ai sous les yeux ici le rapport sur la santé dans le monde 1997 qui a été édité par l'OMS, avec comme sous-titre « Vaincre la souffrance, enrichir l'humanité ». Et ce texte, donc, il est signé par le docteur Hiroshi Nakajima, qui est le directeur général de l'OMS, dont je vous rappelle le siège est à Genève. Et il fait une analyse de l'état sanitaire de la population actuelle, des causes et des conséquences des différentes maladies, des causes et des conséquences des morts, de la souffrance. Et c'est un rapport extrêmement intéressant, on pourra éventuellement en reparler, mais j'ai beaucoup aimé une de ses conclusions à ce rapport, qu'il fallait qu'il y ait une vaste campagne mondiale intensifiée. Donc c'est ce que nous essayons de faire.
1: Voilà, on participe à cette intensification.
2: Voilà. Intensifiée mais soutenue, pour encourager des modes de vie favorables à la santé, en insistant sur le développement sain de l'enfant et de l'adolescent par rapport à des facteurs de risque comme l'alimentation, le tabagisme et l'exercice physique. Alors vraiment, je crois que ça tombe bien, c'est une des conclusions dans ce rapport. Il y en a 6, il y a d'autres choses à faire bien entendu, mais qu'il y ait donc une campagne mondiale, eh bien, nous, très modestement, nous voulons participer à cette éducation sanitaire et donc rappeler qu'on peut améliorer sa santé, c'est sûr.
1: Parce qu'effectivement, vous avez déjà évoqué ces deux volets. Il y a l'alimentation. On a consacré un certain nombre d'émissions à une peut-être nouvelle vision de l'alimentation, percevoir aussi toutes les incidences que cette alimentation peut avoir en bien ou en mal sur notre vie, notre qualité de vie et voire même aussi notre espérance de vie. Et puis aussi la prévention par rapport aux toxiques, notamment le tabac, l'alcool, comment réagir. Et je sais que le troisième volet que vous avez choisi d'aborder, c'est l'exercice physique, et voir comment la sédentarité peut avoir aussi des incidences sur notre vie et nuire à sa qualité. Mais avant d'aborder, donc, de rentrer avec tonus dans ce volet concernant l'exercice physique, j'aimerais que vous reveniez un petit peu sur ce rapport, docteur, parce que il me semble que de mieux connaître les faits, de mieux peut-être percevoir les rapports de cause à effet, peut nous aider à prendre les bonnes décisions. Parce que là, il s'agit de prendre des décisions. L'OMS parle de campagne mondiale, mais cette campagne mondiale n'a pas d'effet si nous, à notre plan, nous ne faisons pas des choix.
2: Bien, on peut peut-être rappeler juste des chiffres que je vais donner un tout petit peu par cœur sans être tout à fait précis, mais rappeler que d'une part, nous sommes 5 milliards 8 d'habitants, donc très nombreux, qu'il y a à peu près 58 millions de personnes qui vont mourir dans l'année, donc de causes diverses, et que lorsqu'on analyse ces différentes causes dans le monde, on s'aperçoit qu'il y a une différence dans les pays développés et dans les pays en voie de développement. Ça, c'est déjà une première chose qui est très importante. Et je crois que si nos auditeurs sont dans des pays développés, évidemment, ils vont prendre certaines informations. Mais si vous êtes dans des pays en voie de développement, si cette émission passait sur une radio dans un pays en voie de développement, c'est aussi pour vous, parce que d'abord, vous risquez d'être plus tard développé et que vous risqueriez d'avoir les mêmes mauvaises habitudes que les pays en voie de développement. Mais il est vrai que nos émissions s'adressent peut-être davantage aux personnes qui sont déjà dans les pays dits civilisés en voie de développement, mais sont un message très important de prévention pour ceux qui n'y sont pas encore parce qu'ils risquent d'accéder à cela et qu'il ne faudrait pas qu'ils aient les mêmes défauts.

0: En sous-titre, docteur, cette émission a comment échapper aux maladies de civilisation, et vous le disiez effectivement, c'est on a plutôt tendance à voir quels sont les facteurs dans cette civilisation qui gênent la qualité de vie, mais cela concerne tout à fait les pays en voie de développement parce que le même danger les menace. Vous disiez tout à l'heure, ce qui risque d'être développé, à la limite, c'est un petit peu contradictoire parce qu'on se dit, bon, ben, pourvu que tout le monde soit développé, mais on se rend compte que ce n'est pas si simple que ça et qu'en se développant, on fait face à certains autres dangers qu'on n'avait pas prévus.
1: Donc, il y a peut-être un message extrêmement important à porter aux pays en transition. Voilà. C'est-à-dire ceux qui sont en train de passer de l'un à l'autre. Ce serait pour cela que c'est peut-être encore... Parce que ceux qui sont déjà développés, bon, changer leurs habitudes, c'est parfois difficile. Ceux qui n'ont rien, évidemment, leur dire qu'il faut pas trop manger, c'est peut-être un peu indécent. Alors, peut-être que le message est encore beaucoup plus facile pour ceux qui sont en voie d'acquérir justement le développement. Enfin, je crois que chacun pourra trouver un petit quelque chose dans cette... Il faut rappeler que... Quand même, les causes de mortalité dans les pays développés sont par ordre de fréquence, avec deux causes qui sont presque à égalité, sont les cancers et les maladies cardiovasculaires, hein, qui sont les deux quand même causes de mortalité les plus importantes, alors que les maladies infectieuses sont surtout très importantes dans les pays en voie de développement. Hein. C'est donc, on a affaire à des conditions qui sont très très différentes selon les pays. Mais donc, il y a les cancers, les maladies cardiovasculaires, puis ensuite viennent d'autres maladies qui sont peut-être moins fréquentes, mais qu'il faut bien citer. C'est le diabète, par exemple, qui est une maladie propre aux pays développés également. Et donc, c'est là-dessus que se bâtit notre prévention, hein, dans ce que nous voulons faire ici.
0: Quel est le propre, précisément, de ces maladies de civilisation par rapport aux maladies infectieuses qu'on retrouve plus fréquemment dans les pays en voie de développement?
1: Vous voulez dire pourquoi est-ce qu'il y a plus de maladies infectieuses dans les pays en voie de développement? Moi, je crois que je prendrais volontiers, j'ai sûrement dû le citer déjà, mais je rappellerai ce que avait découvert Burkitt, un très célèbre épidémiologiste britannique qui était arrivé en Ouganda. Il s'est aperçu, mais il n'y a pas de maladie de civilisation. Il avait même, je crois, eu une boutade en disant, plus il y a d'hôpitaux, plus il y a de malades. Et là, il n'y avait pas d'hôpitaux, donc il n'y avait pas de ces maladies auxquelles il était habitué en Angleterre. Donc, les maladies infectieuses sont des maladies qui sont pour les pays pauvres, mais ce sont des maladies guérissables et que l'on peut éviter. Éviter par les vaccinations, par un mode de vie.
0: Y avait les moyens...
1: Oui, il suffit d'avoir les moyens. Mm-hmm. Par contre, les maladies de civilisation, ce sont des maladies, lorsqu'on les a, qui sont peu guérissables. Quand on parle de cancer, lorsqu'on parle de certaines maladies dégénératives, et même les maladies cardiovasculaires, ce sont des maladies un peu inévitables, peu guérissables, enfin inévitables, non, c'est pas le terme, ils sont évitables si on travaille sur le mode de vie.
0: Donc c'est là où la prévention prend toute
1: voilà,
0: sa place.
1: Voilà. Donc tous les deux sont des préventions, il y a des préventions dans les deux domaines, mais l'un est à... pratiquement court terme. Pour éviter une maladie infectieuse, il faut vacciner très jeune et c'est quelque chose qui est un peu extérieur à l'individu. Hein. C'est également le mode de vie, il faut se laver les mains, il faut pas boire n'importe quelle eau, etc. Donc c'est le mode de vie de base. Alors que dans le deuxième cas, c'est le mode de vie un peu plus sophistiqué, les habitudes de vie que l'on acquiert à cause de la richesse. Donc les maladies chroniques non guérissables, c'est les maladies des riches, et les maladies parasitaires, infectieuses, qui sont souvent guérissables, c'est les maladies des pauvres.
0: Parce que précisément celles-ci, avec des moyens financiers, on en viendrait beaucoup plus facilement à bout.
1: Alors que les autres sont dus aux moyens financiers. C'est parce qu'on est trop riche, qu'on a des voitures, qu'on ne bouge plus, qu'on mange trop, qu'on consomme tabac, alcool, etc. C'est parce qu'on est riche qu'on va avoir ces maladies-là.
0: Et que malgré tous les progrès de la médecine dans ce sens-là, et qui sont, ces progrès sont quand même déterminés un peu par les moyens financiers, on n'arrive pas à bout de ces maladies.
1: On peut greffer un cœur, mais c'est quand même exceptionnel. On peut guérir un certain nombre de cancers, il est vrai. Mais ceux qui sont dus à ces habitudes de civilisation sont ceux qui guérissent le moins bien. Je parle du cancer du poumon, le cancer du côlon sont quand même ceux qui sont le plus redoutables. Et à 5 ans, il n'y a pas beaucoup de survie pour le cancer des bronches, par exemple.
0: Mais ce sont aussi ceux qu'il est le plus facile d'éviter.
1: Ah oui, tout à fait. Il y a des facteurs, mais à long terme.
0: À long terme. Tout ceci, ça se fait souvent
1: dès la jeunesse.
0: À long terme. Et vous êtes là pour découvrir justement ces facteurs de santé. Docteur, vous nous parlerez très bientôt de l'exercice physique parce que c'est, on l'a dit, le troisième volet de ce trépied, enfin de cette méthode pour apprendre à mieux vivre.
1: Oui, j'aimerais bien dans la prochaine émission que nous abordions donc cet exercice physique qui nous fait tellement défaut dans les pays développés.

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1: Nous espérons bien sûr vous retrouver lors de la prochaine émission. Je vous rappelle, il sera question de faire du sport. À bientôt.

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1: Ne marchez pas nu-pieds. Éphésiens 6, 15 nous révèle « Mettez comme chaussure à vos pieds le zèle à annoncer la bonne nouvelle de la paix. »
2: Les soldats romains portaient des bottes de cuir à lacets dont la semelle était épaisse et la plupart du temps ferrée de gros clous pointus. Non seulement ces semelles empêchaient les soldats de glisser sur les terrains détrempés, mais aussi protégeaient leurs pieds quand ils avançaient en terrain ennemi, peut-être truffé de pointes acérées. Quelle image pour nous chrétiens ! Paul décrivant l'armure que nous devons endosser pour livrer bataille en ce monde écrit « Mettez à vos pieds le zèle pour annoncer la bonne nouvelle de la paix. »
1: Premièrement, dans les Écritures, les pieds symbolisent l'action d'aller de l'avant. Nous ne pouvons rester sur place, confiant en notre propre salut, ignorant les autres et surtout l'appel divin à représenter le Christ autour de nous. Jésus nous demande d'aller jusqu'au bout de la terre pour faire connaître l'Évangile. Déjà, Ésaïe s'écriait « Qu'ils sont beaux sur les montagnes les pas de celui qui porte la bonne nouvelle, qui proclame la paix de celui qui porte l'heureuse nouvelle, qui proclame le salut, qui dit à Sion « Ton Dieu est roi ».
2: Deuxièmement, les pieds de ceux qui annoncent la bonne nouvelle sont protégés des pointes acérées de l'ennemi comme l'écrit un auteur « Chaque difficulté devient une chair, chaque peine un sermon ». Tout ce que le diable nous jette à la figure devient une opportunité de témoigner de notre foi en Christ. Voilà pourquoi Paul pouvait écrire « Je veux vous dire une chose, en réalité ce qui m'est arrivé a servi à faire avancer la bonne nouvelle. » En effet, tous les fonctionnaires du gouverneur et tous les autres savent maintenant que je suis en prison parce que je sers le Christ. Presque tous les chrétiens, en voyant que je suis en prison, ont une plus grande confiance dans le Seigneur. Alors ils ont deux fois plus de courage pour annoncer sans peur la parole de Dieu. Auditeurs, ne marchez pas nu-pieds, mettez les bonnes chaussures. L'évangile de paix apporte la joyeuse nouvelle de la paix entre Dieu et les hommes par le sang de Jésus-Christ.
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1: Fidèle et aimable auditeur, internaute de la radio La Sentinelle, vous qui nous suivez à travers les www.radio-rls.fr ou sur le 97.9 FM, nous sommes très contents de rentrer chez vous pour votre émission tant attendue, 180 secondes de foi. Ne vous endormez pas spirituellement. C'est mon avertissement pour aujourd'hui. Romains chapitre 13, verset 11, c'est bien notre texte de base. Cela importe d'autant plus que vous savez en quel temps nous sommes. C'est l'heure de vous réveiller enfin du sommeil, car maintenant le salut est plus près de nous que lorsque nous avons cru. Cela importe d'autant plus que vous savez en quel temps nous sommes. C'est l'heure de vous réveiller enfin du sommeil, car maintenant le salut est plus proche de nous que lorsque nous avons cru. À travers ce texte que nous porte l'apôtre Paul, je comprends bien que le sommeil spirituel est une image de l'indifférence, de la routine ou du relâchement spirituel. Aujourd'hui, Dieu appelle son peuple à rester vivant spirituellement. Et le réveil spirituel que nous raconte le texte commence par une prise de conscience. Dieu est proche, son appel est actuel. Cela conduit à une vie plus engagée dans la mission. Cela conduit à une vie plus attentive, plus active, plus sincère envers le Seigneur. Aujourd'hui, mon frère, ma sœur, laisse Dieu réveiller ton cœur. Car un croyant éveillé vit avec une foi active et consciente. Déjà, bonne et heureuse journée. Que le Seigneur vous bénisse.
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1: Christophe, bonjour et bienvenue à ce micro.
2: Bonjour Dani, bonjour aussi à vous tous, chers amis auditeurs.
1: Vous avez conclu la dernière émission avec un texte de la Bible que j'ai beaucoup aimé, mais le temps nous manquait pour revenir un petit peu dessus, le commenter. Est-ce que vous pourriez le relire pour nos auditeurs?
2: Oui, c'est un texte qui se trouve dans l'Épître aux Philippiens, au chapitre 4. Ce texte, je l'appelle mon 4-4, hein, parce que chapitre 4, dès le verset 4, nous donne des conseils d'hygiène mentale.
1: Voilà. Et c'est un peu un tout-terrain, ça vous permet d'avancer, si je comprends bien.
2: Oui, alors je disais que l'apôtre Paul nous demande d'avoir une pensée positive. Et il nous dit que tout ce qui est vrai, d'abord la vérité, tout ce qui est honorable, tout ce qui est juste, tout ce qui est pur, tout ce qui est aimable, tout ce qui mérite l'approbation, ce qui est vertueux et digne de louange, soit l'objet de vos pensées. Voilà. Un homme est tel que sont les pensées de son âme. Si nous avons des pensées négatives, nous aurons des comportements négatifs. Si nous avons des pensées positives, nous aurons des comportements, des attitudes positive. D'où l'encouragement face à toutes les agressions dont nous sommes victimes au niveau de nos pensées, au niveau de nos émotions, de nos sensations. La Bible nous dit que nous devons préserver notre système nerveux parce qu'un homme est tel que les sensations, les émotions, les idées qui traversent son être.
1: Alors ces émotions, on ne les maîtrise pas toujours. Par contre, on a une influence quand même sur nos pensées. On peut choisir ce à quoi on pense, on peut choisir aussi ce qui va influencer nos pensées.
2: Je crois que nos sens sont les avenues royales qui accèdent à notre âme et nous devrions avoir cette hygiène mentale de filtrer ce que nous voyons, ce que nous éprouvons, ce que nous disons et c'est pour cela que la première stratégie de lutte contre la dépression, c'est d'abord ces filtres là. C'est vrai que lorsque nous regardons certains programmes télévisés, lorsque nous lisons certains ouvrages, lorsque nous nous laissons aller à contempler certaines images, ben nous sommes façonnés émotionnellement et spirituellement à l'image des choses que nous contemplons. Alors la Bible nous dit attention, veillez sur vos émotions, vos sensations, vos perceptions. Parce que l'homme est fait de ce dont il se nourrit, non seulement bien sûr physiquement, mais mentalement, émotionnellement.
1: Alors, comme conseil pour nous aider, nous, peut-être face à une dépression, ou pour aider un proche, cultiver cette pensée positive, essayer de s'attacher davantage aux choses agréables de la vie, non pas dire tout est bien dans le meilleur des mondes, mais essayer de donner peut-être plus d'importance aux choses agréables ou intéressantes ou importantes de la vie.
2: Alors c'est sûr qu'il faudra toujours partir avec une personne dépressive de choses qu'il aime et qui sont justes et bonnes et vraies pour lui et chacun d'entre nous. A par notre histoire, par nos intérêts, par notre tempérament, des choses auxquelles nous tenons. Et c'est pour ça que ce sont les amis qui peuvent, dans un premier temps, exercer la meilleure thérapie face à la dépression, parce qu'ils sauront nos centres d'intérêt. Mais ils savent aussi qu'un ami dépressif va perdre le goût même pour ses centres d'intérêt. Hein. Et nous avons vu que la première des démarches à faire, c'est redonner le goût à la vie par l'exercice physique, en sortant la personne par des petites marches vers des lieux où elle a éprouvé des choses heureuses, que sais-je. C'est par la connaissance du dépressif que l'on peut trouver les voies royales pour les mettre à nouveau sur le chemin de la confiance en lui-même et en la vie.
1: Et toujours dans la Bible, est-ce que le Christ lui-même a abordé cette notion d'aide?
2: Alors, il a sollicité lui-même à plusieurs reprises l'aide des disciples. Il a sollicité leur présence, il a souhaité leur prière, il a souhaité leur encouragement pour montrer qu'il était pleinement homme et homme de notre humanité. Ce qui a fait la victoire du

0: quand bien même il n'y aura pas des amis qui sont là autour de moi pour m'écouter et pour m'aider, la stratégie est déjà mise en place. Et la stratégie que le Christ a mise en place, comme nous l'avons vu, quand nous avons traité la dépression du Christ au moment de Gethsémané et de la croix, c'était de prendre les devants et de s'occuper du malheur des autres. Il a oublié le sien et il a vaincu, hein, en état dépressif, ce qui fait la cause de notre séparation d'avec les autres et d'avec Dieu. C'est pour ça que à la croix, c'est le haut lieu de la réconciliation de l'homme avec Dieu, parce que un homme de notre humanité, en état de dépressif et de cessation d'espérance, va espérer envers et contre tout. Et combien même il dira, mon Dieu, pourquoi m'as-tu abandonné? Il pourra dire victorieusement, en vainqueur, je remets mon esprit entre tes mains. C'est la confiance absolue en l'homme et en Dieu qui est la source de notre salut.
1: Et alors, de quelle manière est-ce que nous, on peut intégrer cette façon de faire à notre quotidien?
0: Alors, la meilleure des anticipations, c'est d'abord de dire à des amis, voilà, quand tu me verras agir ainsi ou de cette façon-là, c'est que je vais pas bien.
1: Oui. Donc déjà, comme vous dites, anticiper. Alors, précisément dans le cas du Christ, Christophe Selmar, puisque il est important d'anticiper, pourquoi est-ce qu'il n'avait pas d'aide de ses disciples, puisque lui avait appelé au secours?
0: Parce qu'ils avaient une fausse conception de sa mission, d'un Messie glorieux venant résoudre tous les problèmes des hommes, alors qu'il leur avait annoncé qu'il lui fallait passer par ces étapes dures du renoncement à soi, de la mort à soi-même, qu'est la crucifixion, pour donner déjà dans sa propre vie cette grande leçon. C'est au travers de la mort à soi-même que l'on peut ressusciter et devenir un être nouveau. Ils n'étaient pas prêts à recevoir ce type de discours et en conséquence, ils n'ont pas pu être le soutien d'écoute et d'encouragement au moment où ils en avaient le plus besoin.
1: Donc ne pas avoir d'idées toutes faites et ne se dire cette personne-là n'a pas besoin d'aide, être ouvert, disponible, comme vous nous l'avez souvent dit. Et la prochaine fois, peut-être vous arriverez à nous dire en conclusion les meilleures attitudes à avoir. Christophe Selmar, je vous remercie.
0: Au revoir.
1: C'était Face à la dépression, une approche biblique en compagnie de Christophe Selmar. À bientôt.

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1: Bonsoir à tous. 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
5: C'est la rentrée. Et cette année, elle marque aussi le début d'une longue campagne, celle qui conduira les Français à l'élection présidentielle de 2027. Les candidats se positionnent, les stratégies s'élaborent et les oppositions s'affirment. Rien que de très normal en démocratie. Et pourtant, la France peut-elle aujourd'hui se permettre une nouvelle bataille politique qui oublierait l'état réel du pays? Regardons 50 ans en arrière. Au début des années 1970, la France sortait des 30 glorieuses. Croissance forte, industrie puissante, chômage faible et endettement public limité. Depuis, les crises se sont succédées. La croissance a ralenti, l'industrie a reculé, le chômage de masse s'est installé et la dette s'est accumulée. Droite et gauche se sont succédés au pouvoir. Tout ne leur est évidemment pas imputable. Le monde a changé et les crises internationales ont pesé lourd. Mais 50 ans plus tard, le résultat doit être regardé avec lucidité. Dette publique considérable, croissance faible et fragmentation politique qui rend chaque décision plus difficile. Alors que va-t-on nous proposer pour 2027? De nouvelles promesses? De nouveaux coupables? Ou le courage de dire aux Français ce qui est possible, ce qui n'est plus, ce qu'il faut préserver et ce qu'il faudra changer? Car la politique ne devrait pas être seulement l'art de conquérir le pouvoir. Elle devrait d'abord être l'art de servir. Mais prenons garde finalement à ne pas finir par avoir les responsables politiques que nous méritons. Un peuple qui exige qu'on lui dise toujours ce qu'il veut entendre finit peut-être par choisir ceux qui savent le mieux le lui dire. Refusons les promesses dont personne ne nous explique le prix, les solutions trop simplistes et la division lorsqu'elle devient une stratégie électorale. Acceptons aussi d'entendre ce qui dérange. Et c'est ici que cette actualité rejoint une réflexion beaucoup plus profonde. Cette année 2026-2027 ne sera pas seulement celle d'une campagne présidentielle. Elle nous situe aussi deux millénaires après cette période où Jésus commençait son ministère public par son baptême dans le Jourdain. L'image est saisissante. Alors que notre actualité parlera pendant des mois de conquête du pouvoir, le Christ commence sa mission en descendant dans l'eau. Celui que les chrétiens reconnaissent comme roi commence par un geste d'humilité. Et plus tard, il donnera lui-même le sens de cette attitude dans l'Évangile selon Matthieu. « Quiconque veut être grand parmi vous, qu'il soit votre serviteur. » Voilà une conception radicalement différente de la grandeur. Et surtout, une parole qui ne s'adresse pas seulement aux puissants, car nous avons tous une part d'influence, d'autorité ou de pouvoir dans notre travail, notre famille, nos responsabilités, nos relations. Alors tandis que tant chercheront cette année à monter, et si nous choisissions, à l'image du Christ, de descendre. Descendre de nos certitudes, de nos ambitions, de notre besoin d'avoir toujours raison, pour nous rapprocher, pour écouter et pour servir. Car selon le Christ, la véritable grandeur ne consiste pas à obtenir la première place. Elle commence lorsque nous cessons de la chercher.
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Bonjour et bienvenue à un nouvel épisode de 15 minutes de grâce et de vérité avec le pasteur Richard Langworthy. Avant qu'on partage ce que le Seigneur a pour nous aujourd'hui, j'aimerais vous inviter à chanter avec moi un chant d'adoration.

0: Amen.
1: Amen. Maintenant, entendons ce que le Seigneur a pour nous. Bonjour, chers amis, et bienvenue à un nouvel épisode spécial de 15 minutes de grâce et de vérité. J'aimerais remercier Noma de nous avoir conduits dans l'adoration. C'est un moment tellement spécial où on peut apaiser nos cœurs dans la présence du Seigneur. Aujourd'hui, j'aimerais prendre un sujet qui vous intéressera d'une manière ou d'une autre, c'est libérer de l'oppression spirituelle. Tout dans ce monde est spirituel, tout. Il y a deux royaumes, le royaume des ténèbres et le royaume de la lumière. Satan est le chef du royaume des ténèbres et Jésus est le roi du royaume de Dieu. Ces deux royaumes sont réels et Jésus avait compris cela. Donc dans Matthieu chapitre 4, quand Satan essaie de tenter Jésus et qu'il l'emmène en hauteur, et donc le diable le transporta encore sur une montagne très élevée, lui montra tous les royaumes du monde et leur gloire, et lui dit, « Je te donnerai toutes ces choses si tu te prosternes et m'adores. » C'est intéressant de voir que Jésus ne l'a pas défié sur cette déclaration. Il ne lui a jamais dit, « Mais jamais, le royaume n'est pas à toi, il est à moi. » Il savait que le royaume de ce monde n'appartenait pas à Dieu, qu'ils appartenaient et sous l'autorité des ténèbres, des hommes déchus qui sont rois sur des pays déchus et sous une oppression démoniaque. Le royaume de Dieu est très différent. C'est une plateforme complètement différente. Donc, il ne l'a jamais défié là-dessus. Il voulait qu'il comprenne que son royaume est une chose et que le royaume de Dieu est autre chose. Donc, qu'est-ce qui se passe? Quand on est né, on est des personnes déchues et nous sommes nés sous l'autorité, pas forcément sous l'oppression, mais sous l'autorité du royaume des ténèbres. Laissez-moi lire Éphésiens chapitre 2, à partir du verset 1. « Vous étiez morts par vos offenses et par vos péchés dans lesquels vous marchiez autrefois selon le train de ce monde, selon le prince de la puissance de l'air, de l'esprit, qui agit maintenant dans les fils de la rébellion. » De tous aussi, nous étions de leur nombre et nous vivions autrefois selon les convoitises de notre chair, accomplissant les volontés de la chair et de nos pensées, et nous étions par nature des enfants de colère comme les autres. » Donc Paul est très clair que l'homme, dans son état naturel, est plus aligné pour suivre les choses des ténèbres. Et la Bible nous dit qu'au fait que personne ne cherche Dieu. Donc même un bon pécheur, d'une manière ou d'une autre, il est ouvert à une certaine forme de tromperie spirituelle, quelle qu'elle soit. Mais la Bible est très claire que nous sommes ouverts à ce genre d'influence. Et ça nous affecte. Ça affecte nos familles, comment on grandit, ça affecte notre culture. J'ai grandi avec mes parents, qui étaient des spiritualistes. Mon père était franc-maçon au 30e degré, et mes parents allaient dans des séances. Une fois par mois, ils allaient, ils se rassemblaient dans une pièce. Tout le monde était en transe et ils voulaient parler aux morts. Mon père aussi est allé voir une dame qui s'appelait Madame Nita, qui avait une boule en cristal. Et donc, elle lui lisait comment il devait gérer la ferme. Donc, j'ai grandi dans ce genre de contexte. Et j'ai grandi dans cette compréhension que c'était comme cela. C'était ma famille, fonctionnait comme cela. Et très différent du moment où je suis sauvé. À 19 ans, j'ai connu le Seigneur et Jésus est venu dans mon cœur. Et quand j'ai été sauvé, à partir de ce moment, je suis sorti des ténèbres. Satan n'avait plus aucune autorité sur ma vie. Je me souviens de cette nuit très clairement. Parce que je me suis relevé, je savais que j'avais été sauvé, que j'avais été pardonné. Et j'étais libre, libre, libre dans mon cœur de toute forme d'oppression. Beaucoup de personnes souffrent des vies de découragement ou de peur à cause de ces choses. Donc j'aimerais vous donner deux petites histoires. Des histoires très réelles. La première était une jeune femme indienne qui n'était pas sauvée et sa famille était impliquée dans certaines adorations occultes. C'était une fille très intelligente, elle avait 16 ans. Elle est venue un jour dans mon bureau, elle ne pouvait plus parler. Donc, ses parents voulaient que je prie pour elle. Donc, j'ai prié avec elle et au début, rien ne s'est passé. Et finalement, elle avait ses ficelles autour de son poignet. Donc, on les a coupées et on a commencé à les enlever. Et alors que j'enlevais ces ficelles, l'esprit est sorti d'elle. Mais je l'ai vu. En Afrique, on appelle ça un ticoloche. C'est comme un petit homme. Et il est sorti et il flottait dans l'air devant moi et il a disparu et à travers la fenêtre. Et maintenant, elle parlait. Ça, c'est de l'oppression spirituelle. En Angleterre, on les appelle les fées. Et on lit aux enfants des contes de fées. Mais une fée n'est pas une gentille grande-mère, c'est un esprit familier. C'est un esprit qui contrôlait les familles. Et finalement, on présente et on introduit nos enfants à ce genre de choses. Mais nous sommes tellement naïfs qu'on ne voit pas cela. On ne réalise pas les racines de cela. On ne réalise pas comment l'occulte et les mensonges de l'ennemi ont été intégrés dans nos communautés. Mais c'est là, et ça affecte toutes les cultures, toutes les nations, tout le monde. Il y a des racines qui remontent aux ténèbres et à l'occulte. Laissez-moi vous donner une autre histoire. Maintenant, c'est une autre dame, aussi qui n'est pas chrétienne, mais elle ne se sentait pas bien. Et donc, elle est allée dans une église spiritualiste, compris pour elle. Ils l'ont mis dans une pièce sombre, ils ont prié avec elle, et après, elle est partie. Mais la nuit suivante, elle a eu des rêves. Et elle a rêvé qu'un avion avait volé au-dessus de sa maison et s'était écrasé, et que le pilote était là, qu'elle a essayé de le sauver, elle l'a emmené jusqu'à l'hôpital en voiture, et il est mort. Donc elle racontait le lendemain à son travail ce qui s'était passé, et ses collègues ont montré cette photo dans le journal, et c'était la photo de ce pilote. Elle était surprise. Cette nuit, quand elle est allée dormir et qu'elle a éteint la lumière, le pilote est apparu dans sa pièce. Il était habillé dans son uniforme. Elle était terrifiée. Elle est sortie de son lit, elle a allumé la lumière et c'était parti. Et c'est revenu la nuit suivante. Et quand je l'ai rencontrée, après 3-4 nuits de cela, elle avait mis des manches à balai pour bloquer la porte et elle habitait au troisième étage. Elle était terrifiée. Pourquoi ? Parce qu'elle s'était impliquée dans certaines séances où elle a ouvert la porte maintenant pour que ses esprits lui mentent et la trompent et pour faire apparaître cette personne morte. C'est très commun dans le monde occulte, mais ça n'a pas besoin d'être notre monde. Et maintenant, je veux vous lire un verset de Colossiens, chapitre 2. Voilà ce que Jésus a fait. Il dit, il a dépouillé les dominations et les autorités et les a livrées publiquement en spectacle en triomphant d'elles par la croix. Donc, pour pouvoir expliquer cela, je veux vous raconter une autre histoire de ce qui s'est passé pendant la Deuxième Guerre mondiale, après que la marine japonaise ait été conquise. Donc, le capitaine a été emmené sur le bateau américain et l'amiral américain a pris son couteau. Il a premièrement enlevé les casques, les insignes et toutes les médailles et toutes ces choses. Et après, il a pris son couteau et il a coupé ses épaulettes et il a coupé après les boutons sur sa tunique. Et il a laissé comme cela sur le pont du bateau avec moins d'autorité qu'un simple moussaillon. Et voilà ce que Jésus a fait. Quand il dit qu'il a dépouillé les dominations et les autorités, il a dépouillé de son autorité légale sur tout chrétien. Sur tout chrétien. Il les a dépouillés. Pour que quand nous venons à Christ, il nous a lavés par son sang, nos péchés sont pardonnés, Satan n'a plus aucune autorité légale sur cette personne. Colossiens, chapitre 1, verset 13, nous dit qu'il nous a délivrés de la puissance des ténèbres. Vous vous souvenez ce mot ténèbres, où il y avait une autorité, et nous a transportés dans le royaume de son Fils bien-aimé. Nous avons été transférés d'un royaume à un autre, sous une oppression à une autre liberté. Et c'est très important que nous comprenions cela, parce qu'un chrétien n'a pas de démon. Contrairement à ce que beaucoup de personnes disent ou sentent, un esprit mauvais ne peut pas habiter dans le corps d'un chrétien, parce que le Saint-Esprit y habite. Si notre repentance était réelle, et si nous avons emmené nos cœurs au Seigneur avec une vraie repentance, tous les péchés ont été pardonnés, toutes les chaînes d'oppression spirituelle ont été brisées, et nous sommes passés d'un royaume à un autre. Satan n'a plus aucune autorité légale. Aucune. Donc parfois les gens disent « Oh, j'ai un mauvais caractère, j'ai un démon. » Non, c'est ta chair. Là, c'est pour ça que dans Colossiens chapitre 5, ils disent que les œuvres de la chair sont. Et ils parlent de ces choses qui sont liées à la chair. C'est la chair qui a besoin d'être traitée, pas le démon. C'est pour ça que dans le verset 24, de Galates chapitre 5, il dit que ceux qui sont à Jésus-Christ ont crucifié la chair avec ses passions et ses désirs. Donc, un chrétien ne va pas être lié par des démons. Et nous n'allons pas non plus être liés par des malédictions qui remontent à plusieurs générations. Peut-être que ça affecte les gens du monde, mais ça ne nous affectera pas nous. Donc, ce que mon grand-père a fait, ce que mon père a fait, n'a aucun effet sur moi. Il y a une ligne de sang, il y a un engagement, il y a une alliance. Je suis sorti d'un royaume et je suis allé vers un autre. J'ai traversé la frontière. Quand je suis devenu chrétien, mes parents ont continué dans leur séance occulte. Et ça n'avait aucun effet sur ma vie. Satan a perdu toute son autorité. J'étais complètement libre quand j'avais 19 ans. Lentement, par la grâce de Dieu, mes parents ont vu cela. Et chacun, finalement, s'est repenti. Et même mes frères sont venus au Seigneur. Et finalement, toute notre famille est venue dans le royaume de Dieu. Mais je veux que vous sachiez que ce que je vous dis est une bonne nouvelle. Nous n'avons pas à vivre avec la peur de ce que la famille a fait. Nous n'avons pas besoin de vivre dans la peur de ce que nous avons fait. Nous n'avons pas besoin d'avoir peur des choses que nous avons fait avant, où il y avait une oppression occulte. Le sang de Jésus-Christ est plus puissant que tout cela. Nous sommes séparés, nous sommes lavés, et nous appartenons à un nouveau maître, et nous sommes sous une nouvelle autorité. Tant que nous sommes disposés à mettre notre vie claire dans la repentance, je peux vous dire que l'ennemi n'a aucun accès à votre vie. Il ne peut pas venir et posséder un chrétien. Alors ne laissez personne vous raconter des histoires. Vous êtes libre. Libre dans le Seigneur Jésus-Christ pour marcher dans la paix, pour marcher dans la liberté et de savoir que la grâce de Dieu sur votre vie est quelque chose de très réel. J'aimerais vous encourager. Restez fermes. Servez Dieu et emmenons cet évangile, la réalité de la rédemption de Christ vers un monde perdu et à l'agonie et voir les chaînes être brisées dans la vie des autres aussi. Alors que Dieu vous fortifie, que Dieu vous bénisse. Et on se verra la prochaine fois dans 15 minutes de grâce et de vérité.

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Musique millénaire, les chants grégoriens annoncent joie et espoir. Nous allons entendre une splendide interprétation qui nous restitue les chants liturgiques de relaxation et de contemplation et nous mène vers un sentiment de paix et de bien-être. Le plein chant compte parmi les merveilles que nous a légué le Moyen-Âge. Aujourd'hui encore, il a sa place dans la liturgie catholique, remontant au tout début de l'ère chrétienne. Il a été transmis oralement avant d'être transcrit au IXe siècle.

Le chant grégorien tire son nom du pape Grégoire Ier, dit Grégoire le Grand, qui régna de 590 à 604. La tradition veut que Grégoire ait réuni et classé la musique utilisée pour accompagner les services des premières églises chrétiennes. Cette musique était une sorte de déclamation solennelle, à mi-chemin entre la parole et la chanson. Le terme latin qui désignait cette musique était « cantus planus ». Littéralement, ça veut dire « chant simple » ou « chant clair ». Le terme de « plein chant » est souvent utilisé comme synonyme de « chant grégorien ». Bien qu'à strictement parler, celui-ci ne soit qu'une des formes du plein chant. Le chant grégorien devait refléter la vision que l'imaginaire populaire se faisait des cieux. Les pères de l'Église connaissaient bien le pouvoir spirituel de la musique.

0: Ce chant du début de l'Avent évoque les fidèles qui élèvent leur cœur vers Dieu et qui lui font confiance. Dieu est sur le point de donner un sauveur au monde. Et le monde médiéval célébrait à la fois la naissance d'un enfant à Bethléem, mais aussi, comme en témoigne de façon saisissante, la seconde venue, le retour du Christ pour juger les vivants et les morts.
1: Yvon, quels étaient les premiers chants et les premières musiques chrétiennes ?
0: On connaît mal les premières musiques chrétiennes, car pendant 3 siècles, les chrétiens étaient souvent persécutés et devaient pratiquer leur culte de façon clandestine, parfois même littéralement sous terre, comme dans les catacombes de Rome. Il est probable que dès le début, le culte chrétien ait bénéficié d'un accompagnement chanté. Mais on en est sûr, c'était le cas au début du IIe siècle, comme le montre une lettre de Pline le Jeune à l'empereur Trajan vers l'an 110. Pline, qui était alors gouverneur de la province de Bithynie au sud de la mer Noire, demandait des conseils sur la manière de traiter les chrétiens. Les membres de cette malheureuse secte, disait-il, se réunissent régulièrement à jour fixe, avant l'aube, pour chanter des versets à la louange de Jésus-Christ, comme si c'était un dieu. Et pour l'époque, Trajan fut d'une tolérance remarquable. Il répondit que les chrétiens ne devaient pas être pourchassés, qu'ils ne devaient pas être punis sans avoir été régulièrement jugés et déclarés coupables.

Dans le chant que nous venons d'entendre, la façon dont les voix jaillissent et montent aux premières notes annonce l'espoir et la joie. Il est curieux de noter à quel point les paroles semblent hors de saison, à une époque où la vie était très liée justement au cycle de la végétation. Et ici, on demande à l'automne de faire sortir un sauveur de terre. Ça aurait frappé l'esprit médiéval et renforcé le caractère miraculeux de la naissance du Christ. Les chants grégoriens couvrent l'année chrétienne, du début de l'Avent, c'est-à-dire le mois avant Noël, quand l'Église se prépare à célébrer l'arrivée du Sauveur, jusqu'à Pâques. Dans les pays d'Europe où cette musique est née, cela va de l'automne, fin novembre, jusqu'au printemps, fin mars ou début avril.

Dans le court chant que nous venons d'entendre est exprimée la note d'espoir qui va se développer tout au long de la liturgie de l'Avent. C'est-à-dire que c'est le message qu'un sauveur viendra. Et ce message est réitéré chaque semaine de l'Avent. Aussi bien les paroles que la musique transcrivent la confiance tranquille dans le fait que Dieu tiendra sa promesse. D'une manière générale, la complexité des notes attire l'attention de l'auditeur sur le message essentiel

Si les premiers chrétiens n'avaient pas été contraints à la clandestinité, ils auraient sans doute utilisé des instruments de musique pour accompagner leurs chants, comme les cymbales, la harpe ou la lyre, des cérémonies juives de l'époque. En l'occurrence, ils ne pouvaient pas se permettre d'augmenter ainsi le risque d'être découvert. Lorsque le christianisme fut autorisé par l'empereur Constantin en 1313 et devint la religion officielle de l'Empire romain sous Théodose, la tradition du chant non accompagné était déjà bien établie et les autorités de l'Église s'opposèrent au début à l'utilisation d'instruments de musique, estimant que cela rappelait trop les cultes païens. Et de nos jours encore, on fait parfois appel à l'orgue, mais les puristes acceptent mal une telle intrusion.

0: Ces paroles ont beaucoup inspiré de grands compositeurs, mais peu d'entre eux ont atteint la grâce et la beauté immanente de ce chant que nous venons d'entendre.
1: Yvon, lorsque le christianisme est devenu une religion d'État, mais qu'est devenu le culte ?
0: Eh bien, lorsque le christianisme devint la religion officielle de l'Empire romain, son aspect extérieur changea, le culte devint public. Et dans les grandes églises, le cérémonial prit des allures fastueuses. Le grec était souvent utilisé par les premières communautés chrétiennes à Rome, et la phrase « Kyrie eleison », qui veut dire « Seigneur, ayez pitié de nous », rappelle que ce n'est qu'au IVe siècle que le latin est devenu la langue officielle de l'Église. Certains chants devaient être interprétés par tous les fidèles, c'était le cas notamment des hymnes. Mais la plupart de ceux qui nous sont parvenus étaient destinés à être chantés par des exécutants confirmés, que ce soit des chœurs ou des solistes. Certains chants appelés « antiphoniques » était prévu pour les deux moitiés du chœur en alternance. D'autres faisaient intervenir en alternance un soliste et le chœur. Il s'agissait toujours de voix d'hommes, généralement des moines.

Ce texte constitue la première strophe de l'hymne prévu pour les premières vêpres de Noël. Chaque verset est chanté sur le même air et l'on considère souvent que cet hymne rappelle le son des cloches de Noël. Vous venez d'entendre des extraits du compact disque Au cœur du classique, chant grégorien HSMCCG.

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1: Nous poursuivons nos réflexions sur la prière du Notre Père et nous abordons maintenant cette partie de la prière où Jésus dit « Que ton nom soit sanctifié ». Savez-vous que dans la culture biblique, le nom est très important? Bien plus qu'à notre époque. Erwan, Julie, Clara, Thierry, Adeline, eh bien, ce sont des noms bien gentils, agréables, sans que cela ait une signification précise. Mais dans la Bible, le nom correspond à un trait de caractère de la personne qui le porte, ou même à une mission qu'elle va accomplir. Par exemple, Jésus, c'est Yeshua, qui signifie « Yahvé sauve ». Son nom est associé à sa mission. Maintenant, en quoi pouvons-nous sanctifier le nom de Dieu? Dieu est saint par nature et ce n'est pas nous qui allons le rendre plus saint qu'il n'est. Qu'est-ce que ça veut dire? Sanctifier le nom du Seigneur, c'est tout d'abord reconnaître qu'il est véritablement Dieu. Quand Dieu révèle son nom à Moïse dans le buisson ardent, il ne donne pas juste un mot, il révèle qui il est, il révèle son identité. Je suis celui qui suis. Je suis de toute éternité, j'existe depuis toujours. Ce nom, Yahvé, souvent traduit par l'Éternel, nous renvoie à la personne de Dieu, à sa valeur, sa gloire, sa grandeur, sa réputation. Vous avez tous vu des tableaux de Picasso, mais imaginez mettre votre propre nom sur ce tableau, il n'aura pas grande valeur. Mais le fait que ce tableau porte le nom de Picasso, alors le tableau a un prix considérable. Le nom de son auteur fait toute la différence. Pourtant, quand Picasso n'était pas du tout connu, ses dessins ne valaient pas grand-chose. Avant que nous ne connaissions le Seigneur, son nom, son œuvre, avaient bien peu d'importance à nos yeux. Mais dès lors qu'on a appris à connaître le Seigneur à travers notre conversion, du coup, son nom, sa personne, son œuvre ont pris une importance inestimable dans notre vie. Sanctifier le nom du Seigneur, c'est reconnaître, tout simplement, la valeur inestimable de la personne de Dieu, notre Père. Que ton nom soit sanctifié, c'est une manière de dire « Ô Seigneur, sois honoré, sois respecté, célébré, glorifié dans ma vie. » Et que d'autres aussi puissent te découvrir pour sanctifier eux-mêmes ton nom.
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2: Apocalypse 3, versets 20 et 21. Voici, je me tiens à la porte et je frappe. Si quelqu'un entend ma voix et ouvre la porte, j'entrerai chez lui, je souperai avec lui et lui avec moi. Celui qui vaincra, je le ferai asseoir avec moi sur mon trône, comme moi j'ai vaincu et me suis assis avec mon Père sur son trône. Amen.
3: Quand on réfléchit à ce que Dieu fait pour l'homme, quand on réfléchit de l'histoire de Dieu avec l'humanité, j'ai un frère ici que j'apprécie énormément, Isabelle, Fred Murat, qui aime dire « Toutes les réponses se trouvent dans la Genèse et tout part de la Genèse. » On ira donc à la Genèse des choses. Il est dit dans la Genèse que, commencement, il n'y avait rien du tout. Dieu créa les cieux et la terre était informe et vide. Je pense que tout le monde ici connaît à peu près ceci. Et Dieu va commencer sa création et il va dire que la lumière soit, la lumière fut, qu'il y ait des animaux. Enfin, vous connaissez le principe. Dieu parle et la chose arrive. C'est une expression qu'on utilise souvent. Hein. Le mot créateur, le verbe créateur de Dieu. Dieu dit et la chose arrive. Mais quand on lit le texte de la création, on se rend compte qu'il y a quelque chose de particulier quand on arrive à la création de l'homme. Je vais vous inviter à ouvrir la Bible avec moi, puisqu'on est aussi là pour ceci. Et nous prendrons le premier livre de la Bible, deuxième chapitre, Genèse 2, verset 7. Je vous laisse un petit moment pour trouver. Genèse 2, verset 7. Et moi-même, je vais chercher, puisque si je ne cherche pas, j'aurai du mal à lire. On va lire dans Genèse 2, verset 7. Il est question ici de la création de l'homme. Et le texte dit, est-ce que vous l'avez les amis? Vous êtes avec moi? Si vous l'avez, dites amen. Amen. Donc, Genèse 2, verset 7, il est dit, le Seigneur Dieu, qu'est-ce qu'il fit? Il forma l'homme. Certains, dans la version que j'ai dit, il façonna l'homme de la poussière de la terre. Il insuffla dans ses narines un souffle de vie et l'homme devint une âme vivante ou un être vivant. Ici, on voit que Dieu déroge dans son principe de création. Jusqu'ici, il s'est contenté de parler et les choses se sont arrivées. Et là, on dit, là, il va s'arrêter. Il va s'arrêter, il va se poser et il va dire, bon, maintenant, je vais façonner un homme de mes propres mains. Est-ce que vous pensez que Dieu aurait pu dire qu'il y ait un homme et que l'homme fût? Absolument. Donc il y a un message derrière ceci. C'est-à-dire que dès le départ, Dieu veut de la proximité avec l'homme et Dieu veut de l'intimité entre lui et cette créature qu'il va créer. Il va, dès la création, mettre une empreinte de proximité, d'intimité et d'amour dans cette œuvre particulière qu'il va faire. Et donc, le schéma est déjà donné ici et l'intention divine est déjà clairement définie dans ce simple principe de création qui se dit qu'il a façonné l'homme plutôt que de dire qu'il y ait un homme. Et, chose encore très importante, il va insuffler un souffle. Et cette idée-là qu'on voit au début, qu'on dit que Dieu créa l'homme à son image, eh bien, elle va prendre son importance dans ce mode de création que l'Éternel va choisir. Donc, dès le départ, Dieu met l'empreinte de son amour sur cette œuvre particulière qu'il va faire et il déclare son désir de rester proche et intime avec cet homme qu'il a créé. hommes et femmes, évidemment. Il s'est passé quelque chose après. Majoritairement, nous savons ce qui s'est passé après. Dieu, malgré le fait que Dieu ait instauré ce climat d'amour, il n'y a pas d'amour sans liberté, les amis. Donc l'homme avait le choix, l'homme et la femme avaient le choix, soit de rester dans ce giron d'amour, soit de dire, écoute, ceci ne m'intéresse pas, je vais dans une autre direction. Et c'est ce qu'ils ont fait. Alors nous connaissons le texte de la Genèse, ils ont été tentés et ils ont choisi de déplacer la confiance qu'ils avaient mise en Dieu pour faire confiance à l'adversaire de Dieu, au diable. Et à ce moment-là, le diable étant ennemi de Dieu, l'être humain s'associant au diable devient par conséquent également ennemi de Dieu. N'ayons pas peur des mots. Hein. Nous aimons bien dire que nous sommes pécheurs, mais ça nous fait un peu mal de dire que nous sommes ennemis de Dieu. L'être humain, à partir du moment où il décide de s'associer à l'ennemi de Dieu, il devient également lui-même ennemi de Dieu. Si nous regardons le monde autour de nous, comment traitons-nous nos ennemis? En général, comment on traite un ennemi? Un ennemi, soit j'ai la force nécessaire et je m'en débarrasse, soit je n'ai pas la force nécessaire et je m'en éloigne au maximum. Il n'est pas question d'avoir une quelconque relation avec un ennemi. L'homme étant ennemi de Dieu. Samedi dernier, je discutais avec quelqu'un ici qui m'a dit « Vous avez de la chance que je ne suis pas Dieu. » Je crois qu'elle disait vrai. Parce que l'idée qu'on se fait des choses en tant qu'être humain, imaginez que Dieu avait la pensée d'un humain, un être tout puissant qui peut faire exactement ce qu'il veut, voit une créature se dresser contre lui et lui dire « Maintenant, je te défie, je suis ton ennemi. » Qu'aurez-vous fait? Non, ne répondez pas. Surtout pas. Mais vous savez ce que vous aurez fait. Quand on a un ennemi, soit on s'en débarrasse, soit on s'en éloigne. Et qu'est-ce que Dieu va faire? On va le lire ensemble, hein, parce qu'il ne s'agit pas simplement de dire les choses, mais il s'agit aussi de les affirmer par les Saintes Écritures. Nous allons lire ensemble Exode 25, verset 8. Exode 25, verset 8, je vous laisse encore le temps de chercher. Celui qui, quand on trouve, on dit Amen. Exode 25, verset 8. Donc, on n'est pas allé très loin. On était dans le premier livre de la Bible, on est allé dans le deuxième. Donc, on reste à proximité. Exode 25, verset 8. Il est dit ceci. « Ils me feront un sanctuaire et j'habiterai au milieu d'eux. » C'est comme ça qu'on traite un ennemi, les amis? Quand on a un ennemi, on vient habiter avec son ennemi? Non. On s'en éloigne si on n'a pas les moyens. Mais si on est tout puissant comme Dieu, qu'est-ce qu'on fait? On s'en débarrasse. Et donc déjà là, on se dit qu'il y a quelque chose de pas normal, de pas logique qui se passe. Comment la majesté suprême de l'univers, celui qui a tout pouvoir, et qui, logiquement, peut imposer sa volonté, décide d'habiter au milieu de ses ennemis plutôt que de les exterminer. Le monde d'aujourd'hui nous montre, même pas forcément celui d'aujourd'hui, l'histoire de l'humanité nous montre qu'en général, un ennemi, on s'en débarrasse et Dieu décide de venir habiter au milieu de ses ennemis. Normalement, nous sommes déjà dans quelque chose que nous n'estimons pas logique et de quelque chose de déroutant. Dieu veut habiter avec nous. Il a ce désir-là d'habiter au milieu de nous. Ah, je ne suis pas en train de dire que vous êtes ennemis de Dieu, ce n'est pas ce que je dis. Je dis simplement que Dieu a le désir d'habiter avec l'homme et quel que soit ce que vous ferez, Dieu a toujours le désir d'habiter avec l'homme. Et pour qu'on comprenne bien ceci, on va continuer dans la lecture de la Bible. On ira dans le texte de Jérémie. Le prophète Jérémie, pour vous donner un peu de... Donc c'est Jérémie 31, verset 3. Je vous laisse chercher. Le prophète Jérémie, pour donner une idée de contexte, hein, pour qu'on parlait d'ennemis. Vous savez que Dieu, dans l'histoire qui est contée dans l'Ancien Testament, Dieu va choisir un peuple pour pouvoir être son peuple et pour témoigner de ce qu'il est aux autres peuples. Parce que ça a toujours été la volonté divine qu'il soit connu par l'humanité. Et ce peuple avait pour mission, étant peuple de Dieu, de montrer l'amour de Dieu aux autres. Et dans le contexte du livre de Jérémie, on est arrivé au bout du bout de la rébellion de ce peuple. Si vous lisez le livre de Jérémie, chose que je vous invite à faire, vous verrez que à ce moment, c'est juste avant la déportation à Babylone et le peuple a décidé de ne plus trop faire confiance à Dieu et de vivre sa vie comme il l'entend. Et Jérémie, qui est le prophète de Dieu et que Dieu envoie pour rappeler son peuple à l'ordre, pour leur dire, écoutez les amis, Dieu nous aime encore, il nous demande de revenir. Eh bien, Jérémie fait partie des prophètes qui ont certainement subi le plus de sévices parce que le peuple qui ne voulait pas entendre ceci a fait beaucoup de mal à cet homme. Et c'est dans ce contexte-là, dans ce chaos total, que va sortir cette déclaration de Jérémie 31, verset 3, qui dit « De loin le Seigneur m'est apparu, se montre à moi dans certaines versions, et dit « Je t'aime d'un amour éternel, c'est pourquoi je te conserve ma bonté. » Et la notion d'éternité, c'est quelque chose que l'esprit humain a beaucoup, beaucoup, beaucoup de mal à appréhender. On essaie d'en parler en mathématiques, on parle de plus l'infini, moins l'infini, on parle de ceci, mais ça reste fortement abstrait. Qu'est-ce que l'éternité? Et l'idée qu'on s'est fait pour essayer de comprendre, on s'est dit que mais quelque chose d'éternel, c'est quelque chose qui n'a pas de fin. Mais quand on analyse les choses bibliquement, on sait aussi que quelque chose d'éternel, c'est quelque chose qui n'a pas de début. Deuxième notion, éternel sans début, sans fin. C'est totalement... Moi-même qui vous parle, je ne comprends pas trop. Mais ce n'est pas important, on garde juste l'idée. Pas de début, pas de fin. Mais il y a une troisième notion qui est extrêmement importante dans cette idée d'éternité, c'est que c'est aussi... sans fluctuation. C'est-à-dire que cela ne bouge pas. Donc ce que Dieu est en train de dire là aux hommes au milieu de ce chaos, c'est que je t'aime d'un amour qui a commencé dans l'éternité du passé alors que tu ne sais même pas si tu savais même pas si tu allais exister un jour et qui n'aura pas de fin, mais aussi qui ne varie pas. Et là, on comprend que faire quelque chose pour avoir la faveur et pour bénéficier de l'amour de Dieu n'a pas de sens parce que son amour est constant et il ne change pas, il ne dépend pas de nos circonstances. Un amour éternel. Et donc, dans ce contexte-là, dans le contexte du chaos de Jérémie, Dieu dit... Mon amour ne change pas pour toi, et de fait, je te conserve ma bonté. Vous savez, les amis, il nous arrive de nous poser des questions après nous être éloignés, après avoir commis des actes abominables, après avoir eu des pensées abominables, nous dire, mais où suis-je avec Dieu ? Qu'en est-il de ma relation avec Dieu? Et c'est bien de se poser cette question, qu'en est-il de la relation avec Dieu? Parce que Dieu, sa relation avec moi, elle est au clair. Je t'aime d'un amour éternel. Et c'est tout à fait logique de se poser la question, qu'en est-il de moi aujourd'hui? Est-ce que je réponds favorablement à cet amour ou est-ce que je n'y réponds pas? Mais votre question ne devrait jamais être qu'en est-il de la relation de Dieu avec moi? Qu'en est-il de l'amour de Dieu pour moi? Parce que c'est quelque chose qui ne change pas et qui ne fluctue pas. Alors quand on analyse les choses, Majesté suprême, Dieu de l'univers, il a des ennemis, il habite au milieu de ses ennemis, il rappelle à ses ennemis que son amour ne change pas pour eux. Il aurait pu s'arrêter là. S'il s'était arrêté là, personne ne lui en aurait voulu. Il aurait pu facilement s'arrêter là. Mais est-ce que Dieu s'est arrêté là? Dieu ne s'est pas arrêté. Et il va continuer. Et nous allons continuer notre petit marathon biblique. On ne va pas prendre 10 000 textes non plus. Et on va passer maintenant dans ce que nous appelons le Nouveau Testament. À travers la plume de l'apôtre Paul dans Philippiens 2, Philippiens 2, versets 5 à 8. Je vous laisse chercher, je n'entends pas les pages tourner. Peut-être que vous avez tous des smartphones. C'est ça. Et c'est beau, la mélodie des pages qui se tournent, c'est une belle. Elle est belle. Philippiens 2, versets 5 à 8, il dit « Ayez en vous les sentiments qui étaient en Jésus-Christ. » Donc, Paul ne va pas se contenter de nous dire d'avoir les sentiments qui étaient en Jésus-Christ. Il va nous exposer ce que c'était. Ayant en vous les sentiments qui étaient en Jésus-Christ, lequel, existant en forme de Dieu, n'a point regardé comme une proie arrachée d'être légal avec Dieu, c'est-à-dire d'être à même niveau, mais s'est dépouillé lui-même en prenant une forme de serviteur, en devenant semblable aux hommes. Ok, donc Dieu a fait tout ceci jusqu'à maintenant, et là, il a passé à quelque chose qui nous étonne encore davantage. Là, il est question d'un Dieu qui s'humilie devant ses créatures. Oula. Je répète ça parce que je suis moi-même choqué. Un Dieu qui s'humilie devant sa créature déchue qui a choisi de le mettre de côté. Alors, il faut bien peser les mots ici. Quand on dit il existait en forme de Dieu, ça ne veut pas dire que, parce qu'aujourd'hui, je me dis si je veux voir une forme de star, je vais au musée Grévin, je vois plein de formes de stars. Il n'est pas question de forme de Dieu comme ici. Ce qui est dit ici, c'est que il a la véritable nature divine. Il est pleinement Dieu. Il était pleinement Dieu, et il va décider de se dépouiller, de prendre une condition humaine. Alors si Jésus, c'est-à-dire Dieu, s'était dépouillé pour devenir un ange, ce serait déjà humiliation totale. S'il s'était dépouillé pour devenir un roi, un prince, ce serait déjà pire. Mais là, le texte nous dit qu'il a pris la forme. Donc, il est encore question de cette forme. On vient de voir que forme veut dire que je suis totalement ce qui est décrit. C'est-à-dire qu'on va dire la forme d'un serviteur. Et lui, second, quand il a traduit ce texte, il a un peu édulcoré les choses parce que le terme grec qui est donné ici signifie esclave. Jésus, Majesté suprême de l'univers, Dieu créateur, va s'humilier au point de prendre la position de l'esclave devant nous, ses enfants, prendre cette position d'esclave pour nous. Et si on lit les évangiles, dans plusieurs passages, on voit cette vérité. Quand Jésus dit, par exemple, quelqu'un lui dit « Je te suivrai partout », il dit « Les renards ont des tanières, les oiseaux du ciel ont des nids, le Fils de l'homme n'a pas un endroit à poser sa tête. » Je pense que si on ramène ceci aujourd'hui, Certains d'entre nous, en fait peut-être moi-même, hein, on se serait demandé, est-ce que j'ai réellement envie de suivre quelqu'un qui se définit comme étant SDF ? Particulier. Hein. Donc, le Fils de l'Homme, Majesté, j'insiste là-dessus, Fils de l'Homme, Fils de Dieu, Majesté suprême de l'univers, n'a pas un endroit où poser sa tête. Dans un autre cas, il va dire à ses disciples, qui est le plus grand ? Celui qui est assis à la table ou celui qui sert ? N'est-ce pas celui qui est assis à la table ? Pourtant, j'ai été au milieu de vous, homme, celui qui sert. Un Dieu qui se met au service de ses créatures. Et durant la scène, l'apôtre Jean va nous dire que Dieu a mis le comble de son amour pour les hommes et il va décider de leur laver les pieds. Alors la scène, c'est quelque chose que nous faisons aujourd'hui. Mais la scène, derrière la scène pour nous, il y a toujours une organisation. Il y a toujours une mise en scène. C'est-à-dire que quand on nous dit, mais ça va prochain, il y a cette scène, alors on va se dire, bon, je vais me faire une bonne pédicure. Je vais faire acheter du parfum pour chaussures, etc. Parce que il n'est pas question que je présente n'importe quoi aux frères et sœurs. La Bible dit que Jésus, déjà, il n'a prévenu personne. Donc, les disciples n'ont pas pu faire de pédicure pour préparer le moment. Mais non seulement cela, il n'y avait pas des routes en béton, en asphalte, etc. À cette époque. Donc les hommes marchaient dans des routes bien poussiéreuses et vraiment sales. Et donc, laver les pieds, c'était une nécessité parce que les pieds étaient réellement sales. Mais au-delà de tout cela, dans l'histoire de l'Antiquité du peuple à l'époque, même chez les esclaves, il y avait des classes. Et l'esclave qui était là depuis longtemps et que le maître appréciait bien, c'est pas lui qui lavait le pied. C'était celui qui, le dernier. Vous imaginez, vous êtes déjà esclave, mais vous êtes au dernier rang des esclaves. Et c'est cette personne qui lavait les pieds. Et Jésus va prendre ce rôle-là. Il va s'humilier, mais il faut visualiser le geste. Il va s'humilier, se baisser devant chaque disciple. Il va leur laver et leur essuyer les pieds. Donc, effectivement, on voit que la majesté de l'univers s'est humiliée jusqu'à devenir les serviteurs de ceux qui se sont déclarés ses ennemis. Donc, quand on lit ce genre de choses, on se dit, bon, il va quand même s'arrêter là. Il ne peut pas continuer, on ne peut pas aller plus loin que cela, on ne peut pas descendre plus bas que cela. Eh bien non, notre Dieu ne s'est pas arrêté là. Et il va continuer son œuvre jusqu'à l'emmener à son plein accomplissement. Nous lisons dans Romains 5, versets 6 à 8. Je vais entendre les pages, les amis. Romains 5, versets 6 à 8. Ah, je les entends. Mon ami Jean-Pierre fait un peu plus de oui pour me rassurer. Merci, mon ami. Romains 5, versets 6 à 8. Alors, ce texte aussi est extraordinaire. Il dit, « En effet, lorsque nous étions encore sans force, le Christ, on s'entend, est mort pour des impies. » Là, particulier, hein. Il aurait pu mourir pour des gens bien, quand même. Non. Lorsque nous étions encore sans force, le Christ est mort pour des impies. À peine mourrait-on pour un juste. Peut-être que quelqu'un aurait-il le courage de mourir pour un homme bon. Or, voici comment Dieu, lui, met en évidence son amour pour nous. Le Christ est mort pour nous alors que nous étions encore pécheurs. Et on a vu tout à l'heure que le pécheur, c'est celui qui est l'ennemi de Dieu. Donc, quand on croit que, ben, ok, tu es venu vivre au milieu de nous, ok, et c'est formidable. Tu as décidé de t'humilier devant nous et prendre la forme de serviteur. Ok, ok. Et là, tu ne trouves pas que tu exagères un peu. Dieu va décider de donner sa propre vie pour que des hommes qui sont ses ennemis puissent avoir la vie. C'est absolument incroyable. L'apôtre Paul dit que le plan du salut, c'est une... Vous n'êtes pas avec moi. L'apôtre Paul dit que le plan du salut, c'est une folie. Et effectivement, si j'analyse ceci avec ma sagesse humaine, avec ma logique humaine, c'est réellement une folie. Comment envisager ceci? On est dans un monde où quand on a un petit peu de pouvoir, si on est le supérieur hiérarchique de quelqu'un, même si on a une seule personne sous nos ordres, il faut qu'on lui montre c'est qui le patron ici. Écoute, tu vas te calmer, c'est moi le boss et tu vas faire ce que je te demande et te taire. Dieu, créateur, tout puissant, ayant la capacité de faire absolument tout ce qu'il veut, roi des rois, seigneur des seigneurs, va décider d'offrir sa propre vie pour que des personnes qui l'ont rejeté puissent avoir la vie. Il est bien pour nous de prendre le temps de nous asseoir et de méditer régulièrement sur ceci. Dieu a décidé de donner sa vie pour chaque individu dans cette salle et au-delà. Quelles que soient les pensées et les désirs que vous avez aujourd'hui, sachez que Dieu vous offre cette porte de sortie qui consiste à accepter qu'il est mort pour vous et embrasser la vie qu'il vous offre. Enfin, on peut peut-être dire qu'il s'est arrêté là, n'est-ce pas? Mais la réalité, c'est qu'il ne s'est pas arrêté là. Sinon, le texte qu'a lu ma très chère sœur Yonela n'aurait eu aucun sens, puisque je n'ai pas encore cité aujourd'hui. Apocalypse, verset 3, verset 20 à 21, il est dit, ce sont des textes que nous connaissons. « Je me tiens à la porte et je frappe. Si quelqu'un entend la voix et ouvre la porte, j'entrerai chez lui, je souperai avec lui et lui avec moi. » On va s'arrêter là pour l'instant. Dieu est mort, en fait, s'est humilié et allé jusqu'à la mort pour des ennemis. Et là, ce qu'il est en train de faire, c'est qu'il est en train de nous supplier d'accepter. Donc après le Dieu qui s'humilie, après le Dieu qui se donne en sacrifice, on a le Dieu suppliant, celui qui est à la porte, qui frappe et qui espère qu'il y ait une réaction de notre côté et qu'on ouvre la porte. Vous savez, quand l'apôtre Jean écrit ceci, à l'époque, celui qui frappait à la porte le soir pour dîner avec les membres d'une famille, mais cet homme-là, c'était un mendiant. Et donc, il est en train de nous dire ici que Jésus, après tout cela, il a pris la posture du mendiant pour nous supplier de lui ouvrir la porte de nos cœurs. Vous savez, encore une fois, si on regarde ceci avec une logique humaine, on se dit, bon, si j'ai déjà fait tout cela, ben, ils veulent pas, c'est leur problème. Hein. Ben, j'en ai assez fait, c'est bon, je suis mort pour toi, ben, tu veux pas. Et non, Jésus prend la posture du mendiant pour frapper à ta porte. Il peut enfoncer la porte, il a le pouvoir de le faire, mais il respecte ta liberté. Et il frappe à ta porte. Il attend simplement que tu ouvres la porte et que tu acceptes qu'il rentre pour dîner avec toi. Encore une fois, on va faire un petit point de contexte. Ici, ces paroles sont dites quand, dans l'Apocalypse, quand on parle de l'église de Laodicée. Et ce que le Christ va dire à Laodicée, c'est que tu te dis riche. Tu dis « je suis riche ». Je me suis enrichi. Donc l'Église est riche, elle s'est enrichie, alors que tu ne sais pas que tu es pauvre, misérable, aveugle et nu. Donc ici, on a quelqu'un qui se croit riche, donc qui se donne une posture de riche, et Jésus va prendre, donc on a un faux riche, et Jésus qui est le vrai riche, va prendre la posture du faux mendiant pour entrer chez le faux riche et lui apporter la véritable richesse. C'est extraordinaire. Dieu n'a jamais abandonné son plan. Si on n'avait pas beaucoup de respect pour Dieu, on aurait dit que c'est un Dieu têtu. Dieu, mais quand on a du respect, on ne le dit pas. Je ne l'ai pas dit. Dieu n'a jamais abandonné l'idée que la créature qu'il a créée, il l'a créée pour la vie et non pour la mort. Et il la va au bout du bout et encore du bout pour sauver cette créature qu'il a créée. Mes amis, c'est juste extraordinaire. La question qu'on devrait se poser aujourd'hui, qui est une question fondamentale, combien de temps, je ne dis pas que personne n'a ouvert la porte, hein, mais pour ceux qui ne l'ont pas ouvert, combien de temps encore allez-vous laisser le Christ dehors à toquer à votre porte ? Combien de temps encore allez-vous laisser le Dieu suprême, le seul, l'unique, le vrai Dieu, dans une position de mendiant, à vous supplier à votre porte pour que vous acceptiez qu'il rentre et que, pauvre que vous êtes, il vous rende réellement riche. Une question est fondamentale. Alors que je demande à Nafissa de s'approcher avec Milea. Une question fondamentale qu'on devait se poser. Après avoir vu comment Dieu a créé l'homme avec cette empreinte d'amour, après avoir vu comment, alors que nous sommes érigés en ennemis, Dieu a décidé de vivre parmi nous, après avoir vu comment il nous rassure, qu'il nous aime,

0: au cœur de Paris, Notre-Dame. Et sur ses tours, Quasimodo, cet homme dont le seul crime est d'être né bossu. Aujourd'hui, c'est la fête des fous sur le parvis de la cathédrale. Et des rumeurs de joie s'élèvent jusqu'au clocher. Quasimodo les entend, bien sûr, mais il n'a pas le cœur à regarder les gens s'amuser. Heureusement, ses amis, les gargouilles de pierre, tentent de lui remonter le moral. Pourquoi ne pas aller cette année à la fête des fous ? Quasimodo aimerait tant, mais il sait bien que c'est impossible. 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Quasimodo promet de lui obéir, mais se permet de rêver.
1: 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Je suis le seul qui veuille ton bien dans cette cité. Je suis ton seul ami. Je te nourris, t'instruis, t'offre un abri. Je regarde ta laideur sans peur. Comment protéger ta vie si tu ne demeures pas ici, toujours ici? Rappelle-toi ce que je t'ai appris, Quasimodo. Tu es difforme.
2: Je suis difforme.
1: Et tu es très laid.
2: Et je suis très laid.
1: Ce sont des crimes aux yeux des hommes qui sont sans pitié. Mais tu ne comprends rien.
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1: En bas, ils te traiteront de monstre.
2: Je suis un monstre.
1: En bas, c'est la haine et le mépris.
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0: Malia est une petite fille qui vit en Afrique dans un petit village. Ce petit village, proche de la savane, lui permet d'apercevoir des élégantes dames au long cou qui traversent la savane. Parfois, l'une d'elles vient la voir à la fenêtre pour lui montrer sa présence. C'est ce qui se passe aujourd'hui. Malia, très heureuse de voir cette grande dame, court chercher sa maman. Malia descendant les escaliers en courant.
1: Maman, maman, maman, maman, il y a la grande girafe à ma fenêtre.
0: Oui, ma chérie, elle est venue te dire bonjour.
1: Oui, viens avec moi, je veux te la montrer.
0: Malia et sa maman courent dans les escaliers pour aller à la rencontre de cette grande dame. En arrivant dans la chambre, il n'y a pas la grande girafe au long cou qui passait sa tête par la fenêtre.
2: Malia est triste.
1: Maman, la girafe est partie.
0: La maman de Malia va à la fenêtre et regarde au loin. Elle aperçoit la grande dame au long cou près de l'arbre acacia. Avec sa longue langue, elle saisit les feuilles de l'arbre pour les manger. La maman de Malia se retourne vers sa petite fille qui commençait à pleurer.
1: Viens Malia, regarde qui est là-bas.
0: Malia se rapproche de la fenêtre et son visage retrouve le sourire.
1: Oh, c'est la girafe! Qu'est-ce qu'elle fait?
0: Elle mange.
1: Maman, est-ce que tu peux me raconter l'histoire de la girafe?
2: Oui, ma chérie. La girafe est l'animal le plus grand de la terre. Elle a un long cou et une langue lui permettant de manger les feuilles, les fleurs et les bourgeons des arbres. Elle est courageuse, pacifique. Elle est généreuse. Elle a un grand cœur. Elle est forte. Elle nous invite à prendre de la hauteur. Et elle est remplie de sagesse.
0: Pendant que la maman de Malia raconte son histoire, de nombreuses autres girafes, avec leurs girafons, se sont rassemblées autour de l'arbre acacia. La grande dame au long cou, qui était venue rendre visite à Malia, s'est sentie concernée par l'histoire et elle s'est rapprochée discrètement de la fenêtre, avec une poignée de fleurs qu'elle a déposée par la fenêtre de la chambre de Malia.
2: Oh, regarde ma chérie, ton amie la girafe a déposé un cadeau pour toi.
1: Maman, ça montre bien qu'elle a un grand cœur.
0: La dame au long cou, émue par la tristesse de Malia, est venue partager ce que la terre lui a donné.

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1: Des fois, quand on va faire les courses, il y a des moineaux qui nous regardent.
2: N'importe quoi.
1: Même qu'ils habitent au-dessus des courses.
2: N'importe quoi.
1: Si.
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1: Le petit train de Colette Nas. Le petit train dans la montagne est comme un joujou d'enfant. Il va K1, K1. Il s'arrête, il repart en grinçant avec ses quatre wagons jaunes et bleus. Et ses enfants, tout heureux, qui secouent leurs mouchoirs en criant: au revoir, à ce soir!

0: À l'heure où la nature respire, le soleil vient se noyer dans la savane. Les animaux jouent au jeu des ombres pour offrir un spectacle digne d'une carte postale. C'est ce magnifique moment que Mariama aimerait partager avec ses amis qui sont restés sur un autre continent. Son grand-père étant proche des derniers instants, elle a dû revenir en Afrique pour passer ce moment difficile avec sa famille. Son cœur est partagé entre ces deux endroits, être avec ses amis et être ici avec sa famille. Elle comprend que c'est important d'être présente auprès de son grand-père, mais ses amis lui manquent beaucoup. Ses vacances risquent d'être difficiles. Toutes les fins d'après-midi, lorsque le soleil tire sa révérence, Mariama vient s'asseoir au pied d'un grand baobab. Elle se laisse partir dans ses pensées et s'imagine dans une autre vie. Elle aperçoit souvent au loin un grand lion. Le soleil illumine sa couronne d'or. Elle imagine quelle vie fantastique mène ce lion. Cet être si libre, si indépendant. Cela doit vraiment être fantastique d'avoir cette vie. Mariama s'imagine qu'être adulte, c'est faire ce qu'on a envie de faire à chaque instant. Et elle rêverait de pouvoir être déjà adulte alors qu'elle est encore toute petite. Perdue dans ses rêveries, elle tombe dans un profond sommeil. Quand tout d'un coup, celui-ci est interrompu par une ombre. Mariama se dit que la nuit est tombée et que vite, vite, vite, vite, il faut rentrer à la maison. Elle ouvre les yeux et là, en face d'elle se trouve le lion, assis dignement avec sa grande couronne dorée. Mariama ne sait plus quoi faire. Doit-elle partir en courant? Non, ce n'est pas une bonne idée. Le lion la rattraperait et pourrait la manger. Les deux êtres se regardent fixement, sans rien dire. Mariama se dit qu'elle devrait peut-être lui parler.
1: « Tu ne me manges pas, s'il te plaît. »
0: Le lion reste silencieux. Voyant le visage de la petite fille se décomposer, il décide de converser.
2: « Je ne suis pas intéressée pour te manger. »
0: Mariama est très impressionnée. Ce lion parle. Et en plus, il ne veut pas la manger.
2: « Cela fait plusieurs fois que je te vois au pied de notre ami le grand baobab. Que fais-tu ici à ne rien faire ?»
0: Mariama, vexée d'avoir été jugée comme une personne qui ne fait rien, répond au lion.
1: « Je ne fais pas rien. »
2: Ah bon? Alors qu'est-ce que tu fais au pied du grand baobab?
1: Je rêve.
0: Voyant que le lion reste perplexe, Mariama continue ses explications.
1: Mes amis me manquent. Alors j'imagine comment ce serait si j'étais avec eux.
2: Et pourquoi tu n'es pas avec eux?
1: Parce que mon grand-père ne va pas très bien. Mes parents disent que ce sont ses derniers instants. Et c'est pour ça que je suis ici.
0: Le lion, touché par la tristesse de la petite fille, s'adoucit.
2: Ah oui, je comprends que ce soit un moment triste.
1: Mais j'aimerais pouvoir rire et m'amuser avec mes amis pendant les vacances. Comme toi, tu fais ce que tu veux, tu es libre. Et tu es le roi de la jungle.
2: La liberté vient des responsabilités que tu sais prendre dans ta vie. Il y a des moments pour s'amuser, il y a des moments pour prendre ses responsabilités. Être roi, c'est avoir la noblesse du cœur. Ta présence, est importante auprès de ton grand-père. Tu représenteras l'esprit de ton grand-père sur terre après son départ.
0: Le lion part en courant, rejoindre sa famille. Sa couronne de lumière illumine

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1: Chères auditrices, chers auditeurs, bonjour Laura, bonjour.
2: Bonjour Henri.
1: Nous sommes heureux de nous retrouver et puis de retrouver nos auditeurs et auditrices pour continuer notre exploration de tout ce que la nature offre à notre vie, à notre santé. Aujourd'hui, tu as, Laura, décidé de nous faire 5 chroniques sur ce que tu appelles des remèdes intelligents en nutrithérapie. Ça demande un petit mot d'explication.
2: Et c'est vrai qu'on parle souvent des plantes, mais on se sert aussi des nutriments pour la santé au naturel. Les nutriments, ce sont les oligo-éléments, donc les minéraux comme le magnésium, le fer, etc. Ça peut être aussi les acides aminés, on parle de la L-glutamine par exemple, pour ne citer qu'elle, ou les vitamines. Vitamine C, vitamine du groupe B, vitamine D, voilà, c'est infini.
1: C'est un peu ceux que l'on connaît en tout cas de nom.
2: Voilà, c'est pour donner des exemples, mais c'est très vaste et il y a vraiment beaucoup à dire là-dessus.
1: Et si on commençait par la vitamine C ?
2: La vitamine C, c'est la plus connue, en effet.
1: C'est ça.
2: On la connaît depuis l'enfance, on sait que dans les oranges, il y a de la vitamine C. Et c'est vrai que c'est une vitamine qui est connue principalement pour son aspect boostant, revitalisant, même un peu excitant. Surtout pour l'immunité. C'est pas tout à fait juste, en tout cas c'est très incomplet, puisque c'est une vitamine qui va travailler sur l'immunité, mais qui va moduler l'immunité, c'est-à-dire qu'elle ne va pas forcément booster. Parfois, dans certains cas, quand l'immunité a une action trop importante, elle va vraiment la moduler. Et ce n'est pas une vitamine qui est excitante, mais vraiment plutôt revitalisante, à part si c'est une forme chimique, quoi, pas une forme naturelle.
1: Il y a de la vitamine C fabriquée par la science et qui ne sort pas directement des aliments, c'est-à-dire la même molécule, mais est-ce pareil? Est-ce que ça a les mêmes effets?
2: Alors, c'est pas tout à fait pareil. On va retrouver des aspects en commun, mais par contre, on va avoir cet effet excitant qui peut empêcher de dormir si on en prend le soir, par exemple. Une vitamine C naturelle, vous pouvez en prendre le soir, même un dosage important, ça ne vous empêchera jamais de dormir.
1: Donc, manger une orange le soir...
2: Aucun problème.
1: Alors,
2: en plus, bon, c'est vraiment raisonnable comme apport, donc il n'y a pas de souci.
1: Bien.
2: Et donc, c'est une vitamine qui a d'autres actions aussi que le côté immunitaire et revitalisant. C'est surtout un puissant antioxydant, c'est-à-dire qu'elle va agir dans le processus de stress chronique qui vieillit les cellules prématurément. La vitamine C, elle ralentit ce processus. Elle est à la base aussi de la production de collagène qui va aider à construire les tissus qu'on appelle conjonctifs, donc tissus osseux, tissus cartilagineux, sanguins, la peau. Elle intervient dans le processus de cicatrisation. Elle facilite l'absorption d'autres nutriments comme les minéraux, le fer, le calcium notamment. Elle aide à réduire la fatigue, ça on le sait. Et elle a un rôle dans la protection du cœur et dans la gestion du niveau du cholestérol.
1: On dit que la vitamine C, c'est dans les oranges, éventuellement les citrons, les pomelos. Certainement qu'il y en a pratiquement dans toutes les plantes ou légumes que nous consommons. Certains un peu plus que d'autres,
2: certainement. Voilà, pas dans toutes, mais effectivement, on connaît les agrumes, mais on a également beaucoup dans le cassis, dans les fraises, dans les fruits rouges, en fait, en général. Les kiwis aussi sont très riches. Et puis, il y a les légumes aussi qui en contiennent, les poivrons, les épinards, les choux, globalement à peu près tous les choux, surtout les choux de Bruxelles, l'oseille. Il y en a effectivement dans beaucoup d'aliments.
1: Mais est-ce qu'on ne dit pas que la vitamine C se dégrade à la cuisson?
2: Elle se dégrade à la cuisson. En fait, c'est une vitamine qui est très fragile, si c'est pas la plus fragile de toutes. Elle craint la chaleur, elle craint l'oxydation par l'air, elle est soluble dans l'eau. Donc en fait, effectivement, quand on fait cuire des aliments, la vitamine C se dégrade. Et même si on ne fait pas cuire, puisqu'elle se dégrade avec l'air, par exemple, si vous pressez un jus de citron, si vous ne le buvez pas tout de suite, mais que vous attendez 30 minutes, par exemple, la teneur en vitamine C, elle sera déjà réduite au moins de moitié, quoi.
1: D'accord.
2: On consomme cru et vite ce qu'on... Et on stocke correctement ses aliments aussi, c'est important. Il vaut mieux avoir un apport régulier. Et si on a du mal à en avoir dans son alimentation suffisamment, eh bien, on prend des compléments. Il existe plein de compléments de différentes sources, de différentes formes. Vous trouverez forcément ce qu'il vous faut dans les échoppes.
1: Naturel d'origine?
2: Naturel d'origine, oui, bien sûr. Souvent, ce qu'on voit, c'est les comprimés à croquer d'acérola. L'acérola, c'est une petite cerise qui est très riche en vitamine C et qui est très stable, en fait, dans les comprimés.
1: Dans le temps, les gens qui étaient sur les bateaux, qui faisaient des longs voyages, on disait qu'ils avaient le scorbut.
2: Oui, le scorbut, effectivement, c'est le manque d'acide ascorbique, qui est le nom scientifique de la vitamine C. Et effectivement, dans un long voyage en bateau, on n'a plus de fruits et de légumes frais. Au bout d'un moment, on mange ce qu'on pêche et ce qu'on a rationné en conserve, etc. Donc, on manque de cette vitamine C. Donc là, on va avoir de la fatigue, bien sûr, de l'irritabilité, on va perdre du poids, on va avoir des douleurs musculaires, articulaires. En fait, on va avoir les cellules qui s'oxydent. Hein. On va saigner, on va avoir des ecchymoses, on va dessécher un peu au niveau de la peau. Voilà, on va avoir vraiment du mal à cicatriser et à métaboliser plein de choses différentes.
1: Si on en consomme trop?
2: Voilà, trop, c'est normalement le seuil d'innocuité, c'est 2000 mg par jour. Si c'est de la vitamine C naturelle, même à 2000, il vous arrive rien du tout. Hein.
1: Ça correspondrait à combien d'oranges? Une vingtaine?
2: Oula, je ne saurais pas vous dire D'accord. En termes de nombre d'oranges, parce que ça dépend aussi de si elles sont conservées, pas trop chaud, etc. Si jamais vous faites trop de vitamine C, vous pouvez avoir éventuellement des nausées, de la diarrhée, et puis une perturbation de l'activité antioxydante aussi.
1: Un élément à voir de ne pas trop en manquer et d'en prendre de manière la plus naturelle possible.
2: Soit dans l'alimentation, soit en complément alimentaire si vous en manquez naturellement.
1: Eh bien, merci Laura. La semaine prochaine, autre élément de nutrithérapie, ce sera quoi?
2: Le magnésium.
1: Au revoir chères auditrices et chers auditeurs et au revoir Laura.
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1: Docteur, bonjour.
2: Bonjour.
1: Bienvenue à ce micro où vous nous aidez à mieux comprendre les facteurs de santé et puis aussi vous nous aidez à les mettre en pratique parce que c'est une chose de comprendre et c'est autre chose de l'appliquer dans la vie quotidienne. Or, c'est de la vie quotidienne qu'il s'agit.
2: Oui, c'est la vie de tous les jours, c'est-à-dire c'est un peu l'analyse de nos habitudes et puis l'analyse peut-être de nos mauvaises habitudes et puis la proposition de bonnes habitudes.
1: C'est une occasion effectivement de rappeler peut-être le propos de ces émissions qui ne sont pas de vous promettre une santé à toute épreuve. La maladie, hélas, est présente, omniprésente, la mort aussi. Mais toutefois, il y a certaines choses que l'on peut gérer et ces émissions sont faites dans ce but, vous aider à mieux gérer ce capital santé, le préserver et puis, pourquoi pas, acquérir des facteurs de santé.
2: Oui, comme disait quelqu'un, il y a l'inné et l'acquis. L'inné, bon, ça, on n'en est pas beaucoup responsable. On pourrait dire c'est ce que nos parents nous donnent comme matériel génétique, c'est-à-dire ce que nous sommes destinés à devenir. Nos maladies sont, semble-t-il, plus ou moins inscrites dans notre génome. Mais il y a aussi tous les facteurs favorisants qui peuvent réveiller les choses ou ne pas les réveiller. Ça, c'est l'acquis. Et là-dessus, on a une certaine responsabilité dans la vie quotidienne, toute simple, de tous les jours. Et si vous vous rappelez, on a parlé de nourriture, on a parlé d'absence de toxiques. Enfin, il y a bien des domaines où on peut améliorer, si ce n'est la santé du moment, mais la santé future, éviter certaines maladies, éviter certaines souffrances.
1: Peut-être serait-il bon de faire un peu un point. Nous, dans ces émissions Destination Santé, nous essayons de mieux connaître ces facteurs de santé pour vous les transmettre. Mais il y a des réflexions de par le monde et des réflexions qui sont menées par des personnes éminemment compétentes.
2: Oui, j'ai sous les yeux ici le rapport sur la santé dans le monde 1997 qui a été édité par l'OMS, avec comme sous-titre « Vaincre la souffrance, enrichir l'humanité ». Et ce texte, donc, il est signé par le docteur Hiroshi Nakajima, qui est le directeur général de l'OMS, dont je vous rappelle le siège est à Genève. Et il fait une analyse de l'état sanitaire de la population actuelle, des causes et des conséquences des différentes maladies, des causes et des conséquences des morts, de la souffrance. Et c'est un rapport extrêmement intéressant, on pourra éventuellement en reparler, mais j'ai beaucoup aimé une de ses conclusions à ce rapport, qu'il fallait qu'il y ait une vaste campagne mondiale intensifiée. Donc c'est ce que nous essayons de faire.
1: Voilà, on participe à cette intensification.
2: Voilà. Intensifiée mais soutenue, pour encourager des modes de vie favorables à la santé, en insistant sur le développement sain de l'enfant et de l'adolescent par rapport à des facteurs de risque comme l'alimentation, le tabagisme et l'exercice physique. Alors vraiment, je crois que ça tombe bien, c'est une des conclusions dans ce rapport. Il y en a 6, hein, il y a d'autres choses à faire bien entendu, mais qu'il y ait donc une campagne mondiale, eh bien, nous, très modestement, nous voulons participer à cette éducation sanitaire et donc rappeler qu'on peut améliorer sa santé, c'est sûr.
1: Parce qu'effectivement, vous avez déjà évoqué ces deux volets. Il y a l'alimentation. On a consacré un certain nombre d'émissions à une peut-être nouvelle vision de l'alimentation, percevoir aussi toutes les incidences que cette alimentation peut avoir en bien ou en mal sur notre vie, notre qualité de vie et voire même aussi notre espérance de vie. Et puis aussi la prévention par rapport aux toxiques, notamment le tabac, l'alcool, comment réagir. Et je sais que le troisième volet que vous avez choisi d'aborder, c'est l'exercice physique, et voir comment la sédentarité peut avoir aussi des incidences sur notre vie et nuire à sa qualité. Mais avant d'aborder, donc, de rentrer avec tonus dans ce volet concernant l'exercice physique, j'aimerais que vous reveniez un petit peu sur ce rapport, docteur, parce que il me semble que de mieux connaître les faits, de mieux peut-être percevoir les rapports de cause à effet, peut nous aider à prendre les bonnes décisions. Parce que là, il s'agit de prendre des décisions. L'OMS parle de campagne mondiale, mais cette campagne mondiale n'a pas d'effet si nous, à notre plan, nous ne faisons pas des choix.
2: Bien, on peut peut-être rappeler juste des chiffres que je vais donner un tout petit peu par cœur sans être tout à fait précis, mais rappeler que d'une part, nous sommes 5,8 milliards d'habitants, donc très nombreux, qu'il y a à peu près 58 millions de personnes qui vont mourir dans l'année, donc de causes diverses, et que lorsqu'on analyse ces différentes causes dans le monde, on s'aperçoit qu'il y a une différence dans les pays développés et dans les pays en voie de développement. Ça, c'est déjà une première chose qui est très importante. Et je crois que si nos auditeurs sont dans des pays développés, évidemment, ils vont prendre certaines informations. Mais si vous êtes dans des pays en voie de développement, si cette émission passait sur une radio dans un pays en voie de développement, c'est aussi pour vous, parce que d'abord, vous risquez d'être plus tard développé et que vous risqueriez d'avoir les mêmes mauvaises habitudes que les pays en voie de développement. Mais il est vrai que nos émissions s'adressent peut-être davantage aux personnes qui sont déjà dans les pays dits civilisés en voie de développement, mais sont un message très important de prévention pour ceux qui n'y sont pas encore, parce qu'ils risquent d'accéder à cela et qu'il ne faudrait pas qu'ils aient les mêmes défauts.

0: En sous-titre, docteur, cette émission a « Comment échapper aux maladies de civilisation ?» et vous le disiez effectivement, on a plutôt tendance à voir quels sont les facteurs dans cette civilisation qui gênent la qualité de vie, mais cela concerne tout à fait les pays en voie de développement parce que le même danger les menace. Vous disiez tout à l'heure, ce qui risque d'être développé, À la limite, c'est un petit peu contradictoire parce qu'on se dit, pourvu que tout le monde soit développé, mais on se rend compte que ce n'est pas si simple que ça et que en se développant, on fait face à certains autres dangers qu'on n'avait pas prévus.
1: Donc, il y a peut-être un message extrêmement important à porter aux pays en transition. Voilà. Et ceux qui sont en train de passer de l'un à l'autre, ce serait pour cela que c'est peut-être encore, parce que ceux qui sont déjà développés, bon, changer leurs habitudes, c'est parfois difficile. Ceux qui n'ont rien, évidemment, leur dire qu'il faut pas trop manger, c'est peut-être un peu indécent. Alors, peut-être que le message est encore beaucoup plus facile pour ceux qui sont en voie d'acquérir justement le développement. Enfin, je crois que chacun pourra trouver un petit quelque chose dans cette... Il faut rappeler que... Quand même, les causes de mortalité dans les pays développés sont par ordre de fréquence, avec deux causes qui sont presque à égalité, sont les cancers et les maladies cardiovasculaires, hein, qui sont les deux quand même causes de mortalité les plus importantes, alors que les maladies infectieuses sont surtout très importantes dans les pays en voie de développement. Hein. C'est donc, on a affaire à des conditions qui sont très très différentes selon les pays. Mais donc, il y a les cancers, les maladies cardiovasculaires, puis ensuite viennent d'autres maladies qui sont peut-être moins fréquentes, mais qu'il faut bien citer. C'est le diabète, par exemple, qui est une maladie propre aux pays développés également. Et donc, c'est là-dessus que se bâtit notre prévention, hein, dans ce que nous voulons faire ici.
0: Quel est le propre, précisément, de ces maladies de civilisation par rapport aux maladies infectieuses qu'on retrouve plus fréquemment dans les pays en voie de développement?
1: Vous voulez dire pourquoi est-ce qu'il y a plus de maladies infectieuses dans les pays en voie de développement? Moi, je crois que je prendrais volontiers, j'ai sûrement dû le citer déjà, mais je rappellerai ce que avait découvert Burkitt, un très célèbre épidémiologiste britannique qui était arrivé en Ouganda. Il s'était aperçu, mais il n'y a pas de maladie de civilisation. Il avait même, je crois, eu une boutade en disant, plus il y a d'hôpitaux, plus il y a de malades. Et là, il n'y avait pas d'hôpitaux, donc il n'y avait pas de ces maladies auxquelles il était habitué en Angleterre. Donc, les maladies infectieuses sont des maladies qui sont pour les pays pauvres, mais ce sont des maladies guérissables et que l'on peut éviter. Éviter par les vaccinations, par un mode de vie.
0: Y avait les moyens...
1: Oui, il suffit d'avoir les moyens. Par contre, les maladies de civilisation, ce sont des maladies, lorsqu'on les a, qui sont peu guérissables. Quand on parle de cancer, lorsqu'on parle de certaines maladies dégénératives, et même les maladies cardiovasculaires, ce sont des maladies un peu inévitables, peu guérissables. Enfin, inévitables, non, c'est pas le terme. Ils sont évitables si on travaille sur le mode de vie.
0: Donc, c'est là où la prévention prend toute sa place.
1: Voilà.
0: Donc,
1: tous les deux sont des préventions. Il y a des préventions dans les deux domaines, mais l'un est à pratiquement court terme. Pour éviter une maladie infectieuse, il faut vacciner très jeune et c'est quelque chose qui est un peu extérieur à l'individu. Hein. C'est également le mode de vie, il faut se laver les mains, il faut pas boire n'importe quelle eau, etc. Donc c'est le mode de vie de base. Alors que dans le deuxième cas, c'est le mode de vie un peu plus sophistiqué, les habitudes de vie que l'on acquiert à cause de la richesse. Donc les maladies chroniques non guérissables, c'est les maladies des riches, et les maladies parasitaires, infectieuses, qui sont souvent guérissables, c'est les maladies des pauvres.
0: Parce que précisément celles-ci, avec des moyens financiers, on en viendrait beaucoup plus facilement à bout.
1: Alors que les autres sont dus aux moyens financiers. C'est parce qu'on est trop riche, qu'on a des voitures, qu'on ne bouge plus, qu'on mange trop, qu'on consomme tabac, alcool, etc. C'est parce qu'on est riche qu'on va avoir ces maladies-là.
0: Et que malgré tous les progrès de la médecine dans ce sens-là, et ces progrès sont quand même déterminés un peu par les moyens financiers, on n'arrive pas à bout de ces maladies.
1: On peut greffer un cœur, mais c'est quand même exceptionnel. On peut guérir un certain nombre de cancers, il est vrai, mais ceux qui sont dus à ces habitudes de civilisation sont ceux qui guérissent le moins bien. Je parle du cancer du poumon, le cancer du côlon sont quand même ceux qui sont le plus redoutables. Et à 5 ans, il n'y a pas beaucoup de survie pour le cancer des bronches, par exemple.
0: Mais ce sont aussi ceux qu'il est le plus facile d'éviter.
1: Ah oui, tout à fait. Il y a des facteurs, mais à long terme.
0: À long terme. Tout ceci, ça se fait souvent
1: dès la jeunesse.
0: À long terme. Et vous êtes là pour découvrir justement ces facteurs de santé. Docteur, vous nous parlerez très bientôt de l'exercice physique parce que c'est, on l'a dit, le troisième volet de ce trépied, enfin de cette méthode pour apprendre à mieux vivre.
1: Oui, j'aimerais bien dans la prochaine émission que nous abordions donc cet exercice physique qui nous fait tellement défaut dans les pays développés.

0: 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Dany recevait aujourd'hui le docteur Patrick Guenin.
1: Nous espérons bien sûr vous retrouver lors de la prochaine émission. Je vous rappelle, il sera question de faire du sport. À bientôt.

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1: Amis auditeurs, bonjour. Des histoires surprenantes pour découvrir ces richesses. Vous avez peut-être vu que de la parabole de l'ivraie et du bon grain, nous en étions arrivés à l'immortalité de l'âme. C'est dire tout ce que nous pouvons découvrir au travers de ces paraboles grâce à Christophe Selmar, professeur de Bible et psychologue. Christophe, bonjour.
2: Bonjour Dany, bonjour aussi à vous tous, chers amis auditeurs.
1: Nous allons tâcher de conclure au sujet de cette parabole de l'ivraie du bon grain parce qu'il y aurait sans doute bien d'autres choses à dire, mais il y a aussi beaucoup d'autres paraboles à découvrir et il est important que nous découvrions de quelle manière elle s'adresse à notre vie au quotidien. Je rappelle que cette parabole est contenue dans le chapitre 13 de l'évangile de Matthieu. Et la dernière fois, Christophe Selmar, vous avez bien expliqué pourquoi l'immortalité de l'âme était une construction humaine finalement et que l'on ne pouvait pas la retrouver dans le texte biblique.
2: Oui, parce que le texte dit ici que l'ivraie sera brûlée et que le bon grain, suite à ce jugement des moissonneurs que sont les anges, sera entreposé dans des greniers. La réalité, c'est que finalement, la réalité, c'est celle du bon grain. Le bon grain sera finalement collecté et ce bon grain représente les justes qui resplendiront comme le soleil dans le royaume de leur père. Mais l'ivraie, elle a été brûlée. Elle n'existe plus. Et si vous mettez de l'ivraie dans un feu, bon, elle n'existe plus.
1: On a tous fait des feux de jardin pour justement supprimer toutes les mauvaises herbes.
2: Et c'est pour ça que du moment où l'ivraie n'existe plus suite au rejet de la grâce de Dieu, car cette ivraie représente les hommes et les femmes qui auront rejeté Dieu, il faut rejeter le dogme d'un feu éternel dans lequel ces hommes et ces femmes guériraient à l'infini, car le feu est une puissance de réduction. Autrement dit, je répète, ce concept de l'enfer provient du fait qu'on croit, contrairement à l'enseignement de la Bible, croit que l'âme est immortelle par nature. Non, l'âme est mortelle et Dieu dira déjà à Adam et Ève dans le jardin d'Éden, le jour où tu te sépareras de moi, où tu préféreras nourrir ta vie spirituelle d'une autre vie que la mienne, ce jour-là tu mourras. Le serpent vient disant mais Dieu est un menteur, vous ne mourrez pas. Voilà, tout le problème, c'est le problème de la mort. L'homme est mortel, la preuve, elle est autour de nous. Mais il y a derrière un mensonge, qui est le mensonge de l'ennemi, que l'on retrouve dans cette parabole, pour faire croire que nous pouvons vivre parce que nous serions immortels par nature. C'est le plus grand mensonge de l'ennemi de Dieu.
1: Mais alors, vous le dites très justement, Christophe Selmar, cette mort est malheureusement autour de nous et tous les jours et de façon souvent dramatique. Et on a l'impression que si cette notion d'immortalité de l'âme a quand même planté des racines très profondes dans nos concepts, c'est qu'elle correspondait un peu à un besoin d'évacuer cette notion de quelque chose de définitif qui se passe. On entend souvent dire des personnes, vous pourrez me prouver, Bible en main, que mes êtres chers sont complètement inexistants, je ne peux pas l'accepter, j'ai besoin de savoir que mes êtres chers m'accompagnent.
2: Alors, faisons très attention, quand je dis que l'immortalité de l'âme est un faux concept, je n'ai pas eu le temps de développer le message biblique. Le message biblique central, tourne autour de la résurrection. Et la Bible parle de la mort, non pas comme quelque chose de définitif, mais comme d'un sommeil. Donc, quand nous dormons, que je sache, on vit toujours, mais on vit dans un état d'inconscience. Il y a de nombreux passages où Jésus dit que pour Dieu, ses enfants sont toujours vivants dans sa pensée, quand bien même ils sont dans l'inconscience d'un sommeil. Et que à la fin des temps, lorsque, suite à ce jugement des moissonneurs que représentent les anges pour savoir qui est bon grain et qui est ivré, il y aura la résurrection. Deux résurrections, nous dit la Bible. Une résurrection au retour du Christ et une résurrection suite à un autre jugement. Et c'est pour ça que, puisque la Bible parle de résurrection, il faut accepter que Dieu est le Dieu de la vie. Avec la mort, rien ne s'arrête. Il y aura un temps où la vie reviendra, où Dieu remettra dans son royaume les hommes et les femmes qui auront voulu rentrer dans une nouvelle logique de l'obéissance à ses lois d'amour. Et pour les autres, il y aura une résurrection pour qu'ils constatent une résurrection, ce qu'on appelle des méchants, de ceux qui auront refusé la grâce de Dieu, une constatation pour qu'ils constatent ce qu'ils ont manqué. Et il y aura là ces fameux pleurs et ces fameuses révoltes, ces grincements de dents, mais on nous dit aussi qu'il y aura dans l'Apocalypse un retour au néant définitif, mais pas de souffrance éternelle.

0: ont volontairement pris ce chemin, mais qui sont finalement très contrariés que leur camp n'ait pas été le camp des gagnants. Alors comment nous, aujourd'hui, nous pouvons mieux comprendre comment on peut être du bon grain ou comment on peut être de l'ivraie?
1: Moi, je pense que combien même nous serions ivrés, le grand message de l'Évangile, c'est que Dieu peut nous transformer en bon grain, parce que Dieu veut changer notre nature. Et c'est là un des aspects de la bonne nouvelle, c'est que Dieu peut nous donner un cœur nouveau, un esprit nouveau. Il veut, par sa présence dans nos vies, il peut nous donner la capacité d'aimer, de refléter son caractère. Et je crois en un Dieu juste, et je crois que à chacun de nous, durant sa vie terrestre, à un moment ou à un autre, Dieu nous donnera l'occasion de choisir, de rejeter le mal et de vivre dans le bien. Et combien même nous n'aurions pas eu les éléments pour faire le bon choix, je crois que Dieu nous jugera en fonction de notre conscience, en fonction de la vérité, en fonction des notions de bien et de mal, qui sont des notions relatives, mais effectivement en fonction des cultures, en fonction des situations, que Dieu nous jugera en fonction donc de notre cœur. Et que c'est ce que d'ailleurs l'apôtre Paul enseigne dans l'épître aux Romains. Il dira que quand bien même ceux qui ignorent Dieu vivent au plus près de leur conscience, en vivant les principes d'amour, de respect de l'autre, de don de soi à l'autre, Dieu qui est le juste juge, et de l'autre, de don de soi à l'autre, jugera en fonction des connaissances qu'ils auront eues.
0: Donc, pas de souci que certains soient favorisés par rapport à d'autres, suivant le contexte, s'ils ont par exemple pu naître dans une famille déjà bien informée de la Bible, des croyances. Avoir cette certitude que Dieu voit dans les cœurs avant toute chose et que chacun est comment dire, équitablement jugé, quels que
1: D'abord,
0: soient ses actes.
1: effectivement, bien jugé, et je crois que Dieu est suffisamment aimant, non pas pour donner la vie éternelle gratuitement à n'importe qui, n'importe comment, parce qu'il faut être juste, mais que Dieu donnera d'une façon ou d'une autre. Et là, j'en ai la conviction que Dieu donnera l'occasion aussi à ceux qui n'auront pas eu leur chance de l'avoir à un moment précis.
0: Alors peut-être peut-on revenir au début de cette parabole où le maître disait ne pas arracher avant que les plantes soient complètement poussées, parce que il est vrai qu'on va peut-être voir quelqu'un qui fait des choses merveilleuses, qui est très calé dans certains domaines et qui ne sera pas forcément meilleur qu'une personne qui n'a pas eu l'occasion de découvrir grand-chose du message de l'Évangile, mais qui, ce qu'il sait, le met en pratique.
1: Alors c'est pour ça que lors d'une émission précédente, nous avions traité la parabole du semeur, et la bonne terre, c'est pas forcément ce que nous pensons. Nous pensons peut-être que parfois les épines, les rocs, le long du chemin sont des mauvaises terres. Nous pensons que c'est ivraie. Or, la bonne terre, dans certains cas, des évangiles bien précis, le bon larron, Marie-Madeleine, prostituée, et puis Zachée, le percepteur corrompu. C'était finalement des hommes, des femmes, qui au dernier moment se sont révélés véritablement comme étant de véritables disciples de Jésus. Et Jésus dira quelque chose de très fort à ces pharisiens, à ces scribes qui le critiquaient, de fréquenter les gens de mauvaise vie. Et il leur dira justement, ces gens de mauvaise vie, les prostituées, vous devanceront dans le royaume des cieux. Donc ce n'est pas tant le bien ou le mal que je fais, c'est ma relation d'amour avec ce Dieu d'amour, et ma relation d'amour aussi avec les hommes et les femmes qui sont autour de moi, qui déterminent ma vie éternelle, mais pas tant certaines œuvres, certaines bonnes consciences, parce que bien souvent, justement, l'ivraie, c'est aussi le formalisme, le légalisme religieux, l'intolérance religieuse. Et cette parabole est là pour nous dire, attention, ne jugez pas trop vite, n'allez pas arracher ce qui est ivraie et laisser ce qui est bon grain, parce que ce que vous considérez peut-être comme étant ivraie est pour moi bon grain, et ce que vous considérez comme étant

0: bon blé et réalité ivrée.
1: Donc aujourd'hui, pour moi, pour chacun de nous, ce qui compte, c'est de savoir ce qu'on fait de ce qu'on a reçu, de ce qu'on a compris.
0: Et surtout de se remettre en cause constamment pour se dire, est-ce que ma foi, ma religion est une hors-religion qui me relie à l'autre, qui me relie spirituellement, affectivement, au prochain que je considère, ou bien est-ce que cette religion me relie uniquement à moi-même, avec mon petit dogme, et ce faisant, je me pervertis en ivré.
1: Christophe Selmar, merci beaucoup. Nous découvrirons dès la prochaine fois la parabole du serviteur impitoyable. C'était Parabole. Amis auditeurs, nous tenons à votre disposition des résumés de ces émissions et nous attendons aussi vos questions ou vos remarques. Si vous en avez, je vous dis à très bientôt.

0: Bonjour madame, bonjour monsieur, bonjour Yvon.
1: Bonjour Bernard.
0: Alors aujourd'hui Yvon, vous nous proposez le dernier sommeil.
1: Et oui, le dernier sommeil, la mort que tout homme connaît. Dieu avait dit à l'origine, au moment où il a créé l'homme et la femme, il a dit « tu ne toucheras pas aux arbres du jardin ». C'est dans la Genèse au chapitre 2 et au verset 16. L'Éternel Dieu donna cet ordre à l'homme « tu pourras manger de tous les arbres du jardin, mais tu ne mangeras pas de l'arbre de la connaissance du bien et du mal, car le jour où tu en mangeras, tu mourras ». Dieu avait prévenu l'homme, il lui avait dit « tu ne toucheras pas à l'arbre du jardin, à l'arbre qui est au milieu du jardin, parce que le jour où tu en mangeras, tu mourras ». Donc, la mort est la conséquence du péché de l'homme. En quoi l'homme a-t-il péché? Eh bien, il a pris de cet arbre, il a voulu manifester qu'il désirait vivre sans Dieu, et qui ne voulait pas suivre la volonté de Dieu. Et l'homme est devenu mortel à partir de ce moment-là. Alors, quand Dieu l'a façonné, a créé un être vivant, comment l'a-t-il fait? Dans la Genèse, toujours, au chapitre 2 et au verset 7, on nous dit que l'Éternel Dieu forma l'homme de la poussière de la terre, il souffla dans ses narines un souffle de vie, et l'homme devint une âme vivante, ou un être vivant, suivant les traductions différentes qui sont faites. Donc, l'homme a été façonné, a été tiré de la poussière de la terre, de l'argile, et Dieu a formé un corps avec cette argile, avec cette poussière de la terre, et Dieu a insufflé son souffle de vie dans ses narines et l'homme est devenu donc un être vivant ou une âme vivante. Sans l'association de la poussière de la terre et du souffle de vie, il n'y a pas d'âme vivante. Il n'y a pas d'âme qui soit immortelle de nature. Parce que l'âme est mortelle, dit Dieu. L'âme devient vivante quand il y a association entre la poussière de la terre et le souffle de vie qui vient de Dieu. Lorsqu'il y a association, l'âme est vivante. Mais lorsqu'il y a dissociation, comment ça se passe? Eh bien, c'est la même chose, c'est la chose inverse qui se passe. Dans la Genèse, au chapitre 3 et au verset 19, Dieu parle à Adam et lui dit « C'est à la sueur de ton visage que tu mangeras du pain jusqu'à ce que tu retournes dans la terre d'où tu as été pris, car tu es poussière et tu retourneras dans la poussière. » Ainsi, Dieu a déclaré que l'homme retournerait en poussière. Comment ça s'est passé pour Jésus-Christ? Dans Luc au chapitre 23 et au verset 46, eh bien, le texte nous dit que Jésus, lorsqu'il est arrivé à la fin de sa vie, Jésus rendit l'esprit, le souffle de vie que Dieu lui avait donné, et il expira, nous dit le texte de Luc 23, verset 46. Ainsi, l'expiration pour Jésus a été le symbole qui représentait le moment où il a rendu son esprit à Dieu.

L'Ecclésiaste déclare au chapitre 12 de son livre, à partir du verset 7, il déclare « L'homme s'en va vers sa demeure éternelle avant que la poussière retourne à la terre comme elle y était et que l'esprit retourne à Dieu qui l'a donné. » Il conclut sa tirade au verset 9. C'est-à-dire que l'homme s'en va dans sa demeure éternelle, dans la demeure où il sera pour l'éternité, mais la poussière repart à la poussière et l'esprit repart à Dieu qui l'a donné. Ainsi, il n'y a plus d'âme vivante. L'âme, c'est la constitution de la poussière de la terre et du souffle de vie ou de l'esprit que Dieu a donné. Quand il y a dissociation au moment de la mort, eh bien, il n'y a plus d'âme vivante. L'âme n'existe plus. L'âme existe seulement dans le souvenir de Dieu. Et comment est comparé le sommeil dans la Bible? Eh bien, il y a un passage de l'Évangile de Jean au chapitre 11, les versets 11 à 14, où Jésus, devant la mort d'un de ses proches, va dire « Lazare est mort ». Mais pour que ses disciples comprennent qu'il est mort, et il va dire « Lazare dort, il dort du sommeil, mais je vais le réveiller ». Et ses disciples n'ont pas compris ce qu'il voulait dire. Ils croyaient qu'il parlait de l'appesantissement du sommeil. Ils ne pensaient pas qu'il parlait de la mort. Et Jésus va devoir leur dire à nouveau « Eh bien, Lazare est mort !» Parce qu'il pensait que Lazare n'était pas mort. Il pensait que Lazare était simplement endormi. Et Jésus comparera la mort à un sommeil. Dans les Actes des Apôtres, au chapitre 7, versets 59 et 60, à la mort d'Étienne, on voit Étienne faire la même chose que Jésus. Il lui arrivera exactement la même chose qu'à Jésus. Ils lapidèrent Étienne qui priait et disait « Seigneur Jésus, reçois mon esprit ». Puis s'étant mis à genoux, il s'écria d'une voix forte « Seigneur, ne leur impute pas ce péché ». Et après ces paroles, il s'endormit. On voit bien que Étienne, au moment de sa mort, a vécu la même chose que Jésus, s'est endormi et a remis son esprit entre les mains de Dieu. De Dieu qui lui avait donné, puisque c'est Dieu qui donne l'esprit à l'homme en lui soufflant, en insufflant dans ses narines le souffle de vie. Il n'y a pas d'âme éternelle, c'est ce que la Bible nous affirme. Job au chapitre 14 et au verset 10 à 12. Mais l'homme meurt et il perd sa force, l'homme expire, et où est-il? Les eaux des lacs s'évanouissent, les fleuves tarissent et se dessèchent. Ainsi, l'homme se couche et ne se relèvera plus, il ne se relèvera pas tant que les cieux subsisteront, il ne sortira pas de son sommeil. »

0: Savez-vous ce que signifie le mot cimetière ? Cimetière vient d'un terme grec qui signifie dortoir. Ainsi, ceux qui sont au cimetière sont considérés comme des gens qui dorment, puisqu'ils sont dans le dortoir. D'ailleurs, ne dit-on pas du cimetière que c'est un lieu de repos ? On dit bien, quand on entre dans un cimetière, on voit bien sur les tombes, parfois il y a des formules qui disent « ici repose monsieur un tel »,« si j'y monsieur un tel ». Donc on reconnaît implicitement que la mort est un état de sommeil, que la mort est comparée à un état de sommeil dont on ne sortira que par la résurrection. D'ailleurs, c'est ce que déclare l'Ecclésiaste, chapitre 9, versets 5 et 6. Les vivants, en effet, savent qu'ils mourront, mais les morts ne savent rien. Il n'y a pour eux plus de salaire, puisque leur mémoire est oubliée. Et leur amour, leur haine, leur envie ont déjà péri. Et ils n'auront plus jamais aucune part à tout ce qui se fait sous le soleil. Et au verset 10, l'Ecclésiaste déclare toujours « Tout ce que fait ta main, tout ce qu'elle trouve à faire avec ta force, fais-le, car il n'y a ni œuvre, ni pensée, ni science, ni sagesse dans le séjour des morts où tu vas. »
1: Alors Yvon, si je comprends bien, excusez-moi, il n'y a plus rien après la mort. Les athées ont raison de dire qu'il n'y a plus rien après la mort.
0: Eh bien, après la mort, il n'y a plus rien tant, nous disait le texte que nous avons lu tout à l'heure, tant que le ciel, les cieux subsistent. Parce que Dieu affirme que les grandes figures qui ont été celles de nos prédécesseurs, Dieu affirme qu'elles ne connaissent pas la félicité aujourd'hui. Dans le texte des Hébreux, dans l'Épître aux Hébreux, au chapitre 11 et au verset 13, Dieu va dire, c'est dans la foi qu'ils sont tous morts, sans avoir obtenu les choses promises, mais ils les ont vus et salués de loin, reconnaissant qu'ils étaient voyageurs et étrangers sur la terre. Et au verset 39 et 40, il va ajouter tout cela, à la foi desquels il a été rendu témoignage, n'ont pas obtenu ce qui leur était promis. La félicité qu'ils espéraient. Dieu ayant en vue quelque chose de meilleur pour nous, afin qu'ils ne parvinssent pas sans nous à la perfection.

0: Alors, Yvon, si je comprends bien, le paradis, le purgatoire, l'enfer n'existait pas. Ce sont uniquement des erreurs que vous dénoncez.
1: Eh bien, c'est à peu près ça. Le paradis existe. C'est l'Éden, le jardin d'Éden. C'est l'endroit où Dieu a placé l'homme et la femme à l'origine. Et que l'homme et la femme ont perdu dès l'origine. Ils ont péché, ils se sont éloignés de Dieu. Et nous ne savons plus où se trouve ce paradis. Nous n'avons plus de. Nous sommes coupés de ce paradis en étant coupés de Dieu. Mais le purgatoire n'existe pas. La doctrine du purgatoire n'est pas du tout dans les Écritures. La doctrine du purgatoire est une doctrine, une théorie humaine et purement humaine. La doctrine de l'enfer n'existe pas plus dans la Bible. Il y a une idée de l'enfer dans la Bible, mais ça n'est pas un enfer où les gens vont souffrir pour l'éternité. Imaginez un instant Dieu vous accueillant dans son royaume et vous disant, bien, votre épouse n'est pas là parce qu'elle est dans l'enfer. Et vous pouvez constater que votre épouse est dans l'enfer et qu'elle est en train de souffrir pour l'éternité. Est-ce que vous pouvez être heureux, vous, dans un paradis génial, si votre épouse est en enfer, ou si vos parents sont en enfer, ou je ne sais pas, ou vos enfants, ou des personnes que vous avez aimées? C'est impensable, ça ne cadre pas avec l'idée que nous avons de Dieu. Les catholiques, je me souviens d'un texte que j'ai lu un jour, mais je ne saurais pas dire la référence. C'était un texte d'un théologien catholique qui disait que Dieu se réjouissait des peines encourues par les damnés dans l'enfer. Mais comment est-il possible que Dieu se réjouisse d'une pareille chose? C'est impossible. Non, toute la Bible, toutes les Écritures vont à l'encontre de l'idée même de l'enfer. Si Jésus a fait référence à l'enfer lui-même, eh bien c'était simplement qu'il faisait référence au feu de la Géhenne, qui était un feu qui ne s'éteignait pas, d'après la Bible, et c'était un feu qui était dans la vallée de Megiddo, à Jérusalem, à l'est de Jérusalem, et qui brûlait continuellement parce qu'on allait déverser des ordures par-dessus ce feu, et on alimentait le feu avec les ordures ménagères qu'on allait y porter. Et le feu ne s'éteignait jamais. Il était constamment alimenté avec les ordures ménagères. Donc, c'est tout naturel que Jésus fasse référence à cela pour dire, eh bien, les personnes qui ne vivent pas selon le modèle que Dieu leur a donné seront perdues, ils seront définitivement anéantis par le feu. Mais ils ne souffriront pas toute l'éternité. C'est impossible.

Vous avez parlé, donc, je vous ai dit qu'il n'y avait pas d'éternité pour l'homme, que l'homme était dans un profond sommeil. Pourtant, il y a des exceptions. L'évangile de Luc nous apprend que Jésus prit un jour avec lui Pierre, Jacques et Jean et se rendit sur une montagne pour prier. C'est dans Luc au chapitre 9. Pendant qu'il priait, son aspect devint éclatant. Et Moïse et Élie apparurent alors, et ils sont expressément décrits comme des hommes et non comme des esprits. Il ne s'agissait nullement d'un simple phénomène auditif. Comment Moïse et Élie ont-ils pu apparaître sur le mont de la Transfiguration? Dieu avait formé un plan tout à fait particulier pour ces deux hommes. Ceux-ci représentaient les deux grandes catégories de rachetés. Élie, qui avait été enlevé directement au ciel sans passer par la mort, comme le raconte le deuxième livre des Rois, chapitre 2, versets 11 et 12, Élie figurait, représentait les enfants de Dieu encore en vie au retour du Christ, appelés à être changés. Moïse, qui était mort, puis avait été ressuscité, symbolisait ce que le Seigneur ressuscitera lors de son avènement. Ainsi, Moïse et Élie sont deux exceptions. Ils sont apparus parlant avec Jésus des souffrances qui l'attendaient à Jérusalem, nous dit l'évangile de Luc au chapitre 9, versets 30 et 31. Ils avaient donc pour mission d'encourager le Christ et ses disciples avant cette épreuve redoutable. Et il y a deux autres exceptions. Il y a Enoch, qui est raconté dans l'épître aux Hébreux, chapitre 11, verset 5, et il y a les captifs que Jésus libère, que Jésus ressuscite au moment de sa propre résurrection, dans Matthieu, chapitre 27, versets 52 et 53, ou dans Éphésiens, chapitre 4, verset 6. Ainsi, nous pouvons dire avec certitude, avec Job, Job au chapitre 19 et au verset 26, au verset 25, « Mais je sais que mon Rédempteur est vivant et qu'il se lèvera le dernier sur la terre. Quand ma peau sera détruite, il se lèvera. Quand je n'aurai plus de chair, je verrai Dieu, je le verrai et il me sera favorable. Mes yeux le verront et non ceux d'un autre. Mon âme languit d'attente au-dedans de moi. »

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1: Jérémie, chapitre 5. Parcourez les rues de Jérusalem. Regardez, informez-vous, cherchez dans les places s'il s'y trouve un homme, s'il y en a un qui pratique la justice, qui s'attache à la vérité, et je pardonne à Jérusalem. Même quand ils disent « L'Éternel est vivant », c'est faussement qu'ils jurent. Éternel, tes yeux n'aperçoivent-ils pas la vérité? Tu les frappes et ils ne sentent rien. Tu les consumes et ils ne veulent pas recevoir instruction. Ils prennent un visage plus dur que le roc. Ils refusent de se convertir. Je disais, ce ne sont que les petits. Ils agissent en insensés parce qu'ils ne connaissent pas la voie de l'Éternel, la loi de leur Dieu. J'irai vers les grands et je leur parlerai. Car eux, ils connaissent la voie de l'Éternel, la loi de leur Dieu. Mais ils ont tous aussi brisé le joug, rompu les liens. C'est pourquoi le lion de la forêt les tue. Le loup du désert les détruit. La panthère est aux aguets devant leur ville. Tous ceux qui en sortiront seront déchirés. Car leurs transgressions sont nombreuses. Leurs infidélités se sont multipliées. Pourquoi te pardonnerai-je? Tes enfants m'ont abandonné. Et ils jurent par des dieux qui n'existent pas. J'ai reçu leur serment, et ils se livrent à l'adultère. Ils sont en foule dans la maison de la prostituée. Semblables à des chevaux bien nourris qui courent çà et là, ils hennissent chacun après la femme de son prochain. Ne châtirai-je pas ces choses-là? Dit l'Éternel. Ne me vengerai-je pas d'une pareille nation? Montez sur ces murailles et abattez, mais ne détruisez pas entièrement. Enlevez ces ceps qui n'appartiennent point à l'Éternel, car la maison d'Israël et la maison de Juda m'ont été infidèles, dit l'Éternel. Ils renient l'Éternel, ils disent « Il n'existe pas, et le malheur ne viendra pas sur nous, nous ne verrons ni l'épée, ni la famine. Les prophètes ne sont que du vent, et personne ne parle en eux. Qu'il leur soit fait ainsi. C'est pourquoi ainsi parle l'Éternel, le Dieu des armées. Parce que vous avez dit cela, voici, je veux que ma parole dans ta bouche soit du feu, et ce peuple du bois, et que ce feu les consume. Voici, je fais venir de loin une nation contre vous, maison d'Israël, dit l'Éternel. C'est une nation forte, c'est une nation ancienne, une nation dont tu ne connais pas la langue, et dont tu ne comprendras point les paroles. Son carquois est comme un sépulcre ouvert, ils sont tous des héros. Elle dévorera ta moisson et ton pain. Elle dévorera tes fils et tes filles. Elle dévorera tes brebis et tes bœufs. Elle dévorera ta vigne et ton figuier. Elle détruira par l'épée tes villes fortes dans lesquelles tu te confies. Mais en ces jours, dit l'Éternel, je ne vous détruirai pas entièrement. Si vous dites alors, pourquoi l'Éternel, notre Dieu, nous fait-il tout cela? Tu leur répondras, comme vous m'avez abandonné, et que vous avez servi des dieux étrangers dans votre pays, ainsi vous servirez des étrangers dans un pays qui n'est pas le vôtre. Annoncez ceci à la maison de Jacob, publiez-le en Juda, et dites, écoutez ceci, peuple insensé et qui n'a point de cœur. Ils ont des yeux et ne voient point, ils ont des oreilles et n'entendent point. Ne me craindrez-vous pas, dit l'Éternel, ne tremblerez-vous pas devant moi? C'est moi qui ai donné à la mer le sable pour limite, limite éternelle qu'elle ne doit pas franchir. Ses flots s'agitent, mais ils sont impuissants. Ils mugissent, mais ils ne la franchissent pas. Ce peuple a un cœur indocile et rebelle. Ils se révoltent et s'en vont. Ils ne disent pas dans leur cœur, « Craignons l'Éternel, notre Dieu, qui donne la pluie en son temps, la pluie de la première et de l'arrière-saison, et qui nous réserve les semaines destinées à la moisson. » C'est à cause de vos iniquités que ces dispensations n'ont pas lieu. Ce sont vos péchés qui vous privent de ces biens. Car il se trouve parmi mon peuple des méchants. Ils épient comme l'oiseleur qui dresse des pièges. Ils tendent des filets et prennent des hommes. Comme une cage est remplie d'oiseaux, leurs maisons sont remplies de fraudes. C'est ainsi qu'ils deviennent puissants et riches. Ils s'engraissent, ils sont brillants d'embonpoint. Ils dépassent toute mesure dans le mal, ils ne défendent pas la cause de l'orphelin, et ils prospèrent, ils ne font pas droit aux indigents. Ne châtirai-je pas ces choses-là ? Dit l'Éternel. Ne me vengerai-je pas d'une pareille nation ? Des choses horribles, abominables, se font dans le pays. Les prophètes prophétisent avec fausseté, les sacrificateurs dominent sous leur conduite, et mon peuple prend plaisir à cela. Que ferez-vous à la fin ?

Bonjour à toutes et à tous, ouvrons ensemble nos fenêtres musicales sur les couleurs du monde. Je vous propose de nous arrêter aujourd'hui en Finlande à la rencontre d'une voix reconnue, celle de Jenny Willems.

Jenny Willems Rimfex. Née en 1974, Jenny Willems étudie dans ses années d'adolescence la musique classique et populaire répandue dans de nombreux pays nordiques. Après avoir exercé le chant au sein du groupe Galeyhorn, elle arrange et compose pour des chorales et ensembles vocaux, tout en menant en parallèle sa propre carrière de chanteuse et violoniste.

Jenny Williams Staffan, devenue la spécialiste des différents types de musique folklorique scandinave, elle a introduit dans son répertoire ballades médiévales, adaptations d'histoires et chants épiques, transmis tout cela par tradition orale sur plusieurs générations. Jenny Williams a été couverte d'hommages et de récompenses par l'ensemble des pays scandinaves, notamment par le célèbre Tampere, un festival de musique vocale.

Jenny Willems, Graining. C'est sur ce chant que s'achève Couleur du monde, une émission proposée par Pierre Gallet, consacrée aujourd'hui à la talentueuse Jenny Willems. On se retrouve bien vite. D'ici là, prenez soin de vous.

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1: Bonjour à toutes et à tous, ouvrons grand nos fenêtres musicales sur les couleurs du monde. Je vous propose de nous arrêter aujourd'hui en Chine, à la rencontre d'une voix magnifiquement maîtrisée, celle de Gonglina.

Gonglina Xuziku, ou le chant d'une jeune mariée éloignée d'un mari cherchant du travail. Née en 1975, Gonglina a étudié l'art du chant folklorique genre hybride, associant bel canto occidental et éléments de la musique folklorique chinoise. Après avoir remporté en 2000 le prix le plus prestigieux dans le domaine du chant chinois, elle a entrepris une très longue tournée dans son pays.

Gonglina Moliua, un chant louant la fleur de jasmin. Après avoir découvert les techniques de chant dans les milieux ruraux, elle explore ce riche héritage pour enrichir son répertoire, adaptant entre autres de nouveaux sons et tournures.

Gonglina, Wugang Yu, chant de désespoir, la lune a disparu, pourquoi mon bien-aimé n'est pas venu? Je voudrais citer Gonglina. Je m'accorde, comme tout à chacun, la liberté de chanter qui je suis, c'est-à-dire d'imprégner ma voix et ma personnalité des mélodies issues d'un répertoire chanté depuis la nuit des temps.

Gonglina, Tawaong, chant dédié aux fleurs, roses vives des pêchers et blancs des abricotiers. Vous venez d'entendre Couleur du monde, une émission proposée par Pierre Gallet, consacrée aujourd'hui à Gonglina, chanteuse à l'incontestable talent. On se retrouve bien vite, d'ici là, prenez soin de vous.

0: Hello and welcome
1: Bonjour
0: to
1: et
0: another
1: bienvenue à un
0: episode of
1: nouvel
0: 15
1: épisode de 15
0: minutes
1: minutes de
0: of grace
1: grâce et de
0: with
1: vérité
0: Pastor Richard
1: avec le
0: Langworthy.
1: pasteur Richard Langworthy.
0: Before we hear what the
1: Avant
0: Lord
1: qu'on
0: has for
1: entende
0: us
1: ce que le
0: today,
1: Seigneur a pour
0: join
1: nous
0: me
1: aujourd'hui,
0: as we sing a song to
1: joignez-vous à
0: worship the
1: moi
0: Lord.
1: pour adorer le Seigneur.

0: Amen.
1: Amen. Allons maintenant écouter ce que le Seigneur a. Bonjour à tous et bienvenue à cette nouvelle session de 15 minutes de grâce et de vérité. Merci Noma pour ce moment d'adoration. J'aime beaucoup ces moments-là que nous avons dans la présence du Seigneur. J'aimerais partager pendant cette session sur la communication dans le mariage, en particulier la communication entre un mari et sa femme. C'est vital pour le succès continu de notre mariage. Et souvent, c'est un des aspects qui commence à tomber en panne en premier dans nos foyers. Allons premièrement lire 1 Jean, chapitre 1, et j'aimerais lire à partir du verset 5. La nouvelle que nous avons apprise de lui et que nous vous annonçons, c'est que Dieu est lumière et qu'il n'y a point en lui de ténèbres. Si nous disons que nous sommes en communion avec lui et que nous marchons dans les ténèbres, nous mentons et nous ne pratiquons pas la vérité. Mais si nous marchons dans la lumière, comme il est lui-même dans la lumière, nous sommes mutuellement en communion, et le sang de Jésus, son Fils, nous purifie de tout péché. Si nous disons que nous n'avons pas de péché, nous nous séduisons nous-mêmes, et la vérité n'est point en nous. Si nous confessons nos péchés, il est fidèle et juste pour nous les pardonner et pour nous purifier de toute iniquité. Maintenant, ce passage parle principalement de notre relation avec le Seigneur et comment il est tellement essentiel que nous puissions garder une marche quotidienne avec le Seigneur où nos cœurs sont clairs envers lui dans tous les aspects. Seulement, notre marche avec le Seigneur est un miroir avec la marche que nous avons avec nos frères et sœurs. Et ce qui s'applique avec le Seigneur s'applique aussi les uns envers les autres. Et j'aimerais pouvoir le décomposer et vous montrer comment cela peut s'appliquer à nos foyers. La première partie de ce verset nous dit « Ne marchons pas dans les ténèbres ». Dans notre marche avec le Seigneur, si nous sommes en communion avec lui et si nous marchons dans les ténèbres, nous mentons et nous ne pratiquons pas la vérité. Qu'est-ce que vous pensez que ça veut dire de marcher dans les ténèbres? Marcher dans les ténèbres, c'est de cacher des choses. C'est-à-dire d'avoir des zones, des sujets dont on ne parle pas. Ça veut dire qu'il n'y a pas de lumière. Ça veut dire qu'il y a des sujets tabous. Et bien rapidement, dans nos mariages, nous commençons à construire ces zones où on ne peut pas aller, ces sujets tabous où on ne peut pas parler l'un avec l'autre. Donc, prenons un exemple de ce que ça pourrait être. Par exemple, sujet tabou numéro 1, comment dépensons-nous notre argent? C'est une bonne question. Le mari gagne son salaire, est-ce qu'il met ça sur la table et il dit à sa femme, « Voici ce que j'ai gagné, comment va-t-on le dépenser ?» Ou est-ce qu'il va juste donner les sous pour la maison et va garder le reste dans sa poche? Et je vais décider comment je gère le reste. Ou alors peut-être c'est madame, peut-être que madame gagne plus d'argent que son mari. Elle veut dire, moi je suis celle qui pourvoit, je donne un peu pour la maison, mais j'ai le droit de garder mon salaire et de le dépenser comme je veux. Ou alors, vous gagnez tous les deux de l'argent et vous décidez que toi tu vas payer le loyer, moi je vais payer pour les courses et on garde chacun son argent. Et à partir du moment où on a ce genre d'attitude, on a une zone de méfiance et de ténèbres. Nous ne sommes pas libres de pouvoir parler de choses qui vont affecter notre vie. D'où cela vient? Combien d'argent tu as dépensé? Pourquoi as-tu acheté cela? Le mari revient, « Oh, j'ai vendu la voiture, j'en ai acheté une nouvelle. Maintenant, nous sommes dans des dettes. » On ne peut pas faire ça. Comment on dépense l'argent? C'est quelque chose qu'on doit le faire en unité. À partir du moment où on ne peut pas parler d'argent, on a une zone d'ombre et de ténèbres. Maintenant, les choses qu'on regarde à la télévision, ou peut-être pas la télé, maintenant sur nos écrans. Est-ce qu'on a nos moments privés où on regarde ce qu'on veut, spécialement les hommes, parce qu'on peut souvent se laisser prendre dans des choses qu'on ne devrait pas regarder. Et on ne veut pas que nos femmes sachent nos petits secrets. Ou peut-être, mesdames, vous vous laissez prendre dans des choses que ne voudriez pas que votre mari sache. Encore une fois, on ne devrait pas avoir des choses qu'on ne peut pas regarder ensemble ou être ouvert à ce sujet. Ou alors même, les gens avec qui on parle. Ça, c'est un gros sujet. Parce que spécialement au travail, vous savez, on va au travail et il y a peut-être une secrétaire, vous êtes une mère, vous êtes une femme, mais vous êtes secrétaire au bureau. Et peut-être que votre patron commence à être un peu familier. Vous commencez à avoir des discussions en dehors du travail, où vous allez déjeuner ensemble, et vous ne pouvez pas parler de cela à votre mari. Vous ne pouvez pas dire que je suis allé déjeuner avec le patron, parce qu'en fait, je n'aurais jamais dû y aller. Et ça a créé une situation qui ne devait pas arriver. Et même pareil, un homme qui l'emmène, sa secrétaire avec lui, et on est allé en ville ensemble, mais c'était indécent, c'était pas bon. À partir du moment où on fait des choses et qu'on ne peut pas en parler, où on ne peut pas parler de avec qui on était, alors ce sont des zones d'ombre. Et comment maintenant on va gérer les conflits? C'est un quatrième point. Notre manière favorite de gérer les conflits, c'est de les enterrer. Ça veut dire qu'on ne va pas en parler. Aujourd'hui, on a un gros conflit et demain matin, on se réveille et on espère que le conflit est parti. Alors, on le laisse là même. Et vous savez ce que ça fait? Ça crée une zone où on ne peut pas aller. Ça veut dire qu'on ne peut pas retourner vers cet endroit, on ne peut pas reparler de ce sujet-là. Ça devient un sujet tabou, ça fait partie de notre vie, où on marche sur des œufs en permanence, et on ne peut pas parler librement. Ces sujets tabous, ça crée des ténèbres dans nos mariages. Maintenant, allons voir comment ces ténèbres vont commencer maintenant à grandir. Ce qui se passe alors, c'est qu'on commence à vivre des vies qui sont parallèles, l'un envers l'autre. Ça vient de manière subtile. On a commencé, on était un jeune couple, on était très amoureux, et après on a nos carrières. Et chaque matin, l'homme se lève, il va vers son travail, la femme se lève, elle va dans son travail, et on commence à être très impliqué dans nos carrières. Et tellement qu'on commence à communiquer de moins en moins entre nous. Et assez rapidement, nous réalisons que nous avons été absorbés dans des structures de vie parallèles. Et les enfants arrivent, et maintenant nous sommes occupés dans notre travail. Et nous commençons à parler entre nous, mais des enfants. Et on parle aussi entre nous, mais à travers les enfants. Comment ça s'est passé à l'école? Qu'est-ce qu'ils ont fait? Est-ce qu'ils ont fait leur travail? Tout est toujours à travers les enfants. On a maintenant arrêté de nous parler l'un à l'autre de nous-mêmes. Et j'appelle cela le divorce silencieux. Des gens qui vivent dans une maison, qui sont mariés légalement, mais qui vivent des vies parallèles, qui ont perdu l'art et la liberté de partager leur vie de manière ouverte l'un avec l'autre, consumés complètement et pris par leur programme personnel. Ma carrière, c'est mon objectif principal. Je viens à la maison et je parle à ma femme le moins possible. Finalement, on a très peu en commun. Et on parle peut-être de l'Église ou des enfants, mais entre nous-mêmes, nous n'avons pas grand-chose à dire. Nous avons perdu la romance, nous avons perdu la liberté, nous avons perdu l'empathie. Nous sommes simplement légalement deux personnes dans la même maison et on se traîne de s'éloigner l'un de l'autre rapidement. Mais le jour viendra où les enfants vont quitter la maison et tout d'un coup, on se regarde et on se dit « Mais qui es-tu ? » J'ai perdu ma capacité de te connaître, j'ai perdu ma capacité de partager avec toi, de t'apprécier, mais qui es-tu? C'est pour cela que tellement de couples divorcent à peu près après 20 ans leur mariage. Ils se regardent et se disent « Je ne te connais pas, j'ai oublié qui tu étais. » Pourquoi? Parce que nos vies étaient tellement consumées avec d'autres choses que la ligne de communication de cœur à cœur est morte peu à peu à travers les années. Et c'est une histoire très réelle et on a besoin de gérer cela souvent dans la vie des gens. C'est un problème auquel on doit faire face, on doit être honnête à ce sujet, mais on ne peut pas permettre à cela de rester dans notre mariage. Même nos réseaux sociaux, nous on a nos propres amis et les femmes ont leurs propres amis. Et on a les gens qui viennent le week-end et on parle dans des petits groupes. Moi je parle avec mes amis, elle parle avec ses amis, mais nous ne sommes pas en train d'être ensemble. Une très bonne astuce, c'est de pouvoir avoir un rendez-vous amoureux et de sortir et de dire, OK, on ne va pas parler des enfants, on ne va pas parler du travail, on ne va pas parler de l'église, on va parler de l'un et de l'autre. Comment tu vas? Et vous verrez que c'est un rendez-vous qui sera très tranquille parce qu'on a perdu cette capacité d'intimité dans notre communication. Donc, c'est un problème. Donc, le problème, C'est comment on résout ce problème, parce qu'il faut le résoudre. La première chose, c'est difficile, parce que ça demande de l'humilité, de l'honnêteté. C'est difficile. Il faut qu'on puisse être honnête et dire « oui, j'ai fait une erreur ». On a perdu cette plateforme où c'est nous ensemble face au monde. Et c'est ça qu'on appelle l'œuvre de la croix. J'ai besoin de m'humilier et de réaliser qu'il y a des choses qui ont besoin de changer en moi. Je dois me repentir pour certaines choses. Je dois pouvoir ouvrir mon cœur envers mon épouse pour dire « voici les aspects où je dois être clair avec toi ». On ne peut pas avoir de ténèbres dans nos maisons, dans nos relations. On ne peut pas avoir d'obscurité dans les choses qu'on fait. Si nous avons fait des erreurs, alors nous devons être honnêtes, nous devons demander pardon et nous repentir sincèrement de tout notre cœur et faire tout ce qu'on peut pour se pardonner l'un l'autre afin qu'on puisse restaurer la ligne de communication. Voilà ce qu'il dit ici. Si nous marchons dans la lumière, comme il est dans la lumière, nous sommes mutuellement en communion. Et cette lumière doit briller dans chaque partie de nos vies. Si nous disons que nous n'avons pas de péché, nous mentons. Chacun d'entre nous, nous avons des petits problèmes. Mais nous devons tous... En fait, la chose la plus difficile, c'est d'aller vers notre épouse et dire, « Écoute, désolé, j'ai fait une erreur. J'ai dépensé de l'argent. Je n'ai pas été clair avec ça. Je dois mettre les choses claires et je dois te demander pardon. » C'est vital que nous puissions être préparés à confesser nos erreurs, nos péchés l'un envers l'autre et nous humilier, pas seulement devant Dieu de manière privée, mais devant l'un et l'autre. Et voici l'histoire, « S'il te plaît, pardonne-moi. » Voilà ce qui s'est passé. Et vous savez, une fois qu'on apprend cela et qu'on apprend à garder la ligne de communication entre nous claire, l'ennemi n'aura pas de place pour rentrer. Nous allons élever nos enfants ensemble. Nous allons être en contact avec les amis ensemble. On va servir le Seigneur ensemble. Quelque chose va se passer et nous allons grandir et nous allons vieillir ensemble. Nos relations d'amitié vont rester fortes et vont même dépasser bien plus que les 20 ans de mariage. Nous serons des couples qui seront des bons parents, des grands-parents extraordinaires. Nous serons des exemples dans la communauté. Pourquoi ? Parce qu'il n'y a pas d'obscurité. Et nos lignes de communication n'ont pas été brisées. Nous les avons gardées intactes. Et c'est quelque chose que je veux vraiment vous encourager, tous ceux qui m'écoutent aujourd'hui, de penser à ce que vous ne pouvez pas parler à votre épouse. Si vous partiez, vous faisiez un rendez-vous amoureux et dit « on ne va pas parler des choses communes, mais on va parler plutôt des choses réelles, l'état de notre cœur et comment tu vas. » Vous allez voir à quel point c'est difficile. Donc, que le Seigneur vous encourage, que le Seigneur ouvre vos yeux et que vous réalisiez que ces lignes de communication sont essentielles pour un mariage solide et heureux. Que le Seigneur vous bénisse et vous fortifie. Il mette sa main sur votre foyer. Amen.
0: Vous pouvez les contacter directement au 06 84 81 81 47 ou bien les retrouver directement sur leur site internet églisévangéliquemissionnaire.fr.

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1: Ce jour-là, il y avait la foule à Jéricho. 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

0: Vous écoutez l'émission, il est écrit « En balado-diffusion ». Il est écrit « C'est un autre regard sur le monde et nous-mêmes à la lumière des pages de la Bible ». Bonne écoute.
1: C'est un lieu commun que de dire que notre monde n'a jamais été aussi connecté. Connecté non seulement par tous les moyens de transport rapide qui sillonnent la planète, mais surtout par les moyens de communication électronique qui se sont développés de manière exponentielle et sont devenus disponibles pour tous. Mais avec la multiplication des écrans et des masses médias, un problème réel a vu le jour. Un problème qui affecte grands et petits, adultes et enfants, dans tous les milieux sociaux. La cyberdépendance, la dépendance aux écrans. Bonjour à tous et bienvenue dans Il est écrit. Il y a bien sûr des aspects pratiques et plutôt positifs au monde des écrans connectés. Par exemple, il rend possible, facilite la communication à distance. Et si, comme moi, et comme de plus en plus de gens, vous avez une partie de votre famille ou de vos amis qui vit à des milliers de kilomètres, vous êtes certainement reconnaissant de pouvoir leur parler et les voir en direct, aussi souvent que vous le désirez. En ce sens, les médias électroniques sont un moyen formidable de communiquer et d'entretenir des relations. Autre exemple évident, la disponibilité de l'information. Dans tous les domaines, il suffit souvent de quelques clics pour trouver l'information nécessaire. Des dernières nouvelles internationales, au restaurant où vous pourrez bien manger, en passant par le solde de votre compte d'électricité que vous payez par la même occasion, ou encore la statistique dont vous avez besoin, l'élément historique ou scientifique que vous cherchez, etc., etc., à l'infini. C'est pratique et souvent rapide. Ça permet non seulement de s'informer rapidement, de régler rapidement mille détails de la vie quotidienne, mais aussi de répondre à notre curiosité humaine naturelle, de développer nos connaissances, notre culture, d'élargir notre monde. Même dans le domaine spirituel et biblique, qui est le principal objet d'Il est écrit, l'Internet et les écrans ont permis l'accès à des ressources précieuses, qui étaient autrefois coûteuses ou difficiles à trouver. La plupart des versions de la Bible sont disponibles en ligne, et même les textes dans la langue originale. Concordances, commentaires, outils de recherche, sermons et présentations sur tous les sujets bibliques. Un trésor à portée de la main. Je pourrais continuer et évoquer les possibilités énormes que les ordinateurs, l'Internet et les écrans ont permis dans le domaine professionnel. La facilitation du travail, même du télétravail, des échanges, des partages, de la recherche approfondie, des techniques de pointe. À m'écouter, on pourrait presque penser que ce monde de médias et d'écrans connectés n'est qu'une bénédiction pour l'humanité. Mais il y a malheureusement, et vous le savez, le revers de la médaille. Cette technologie fascinante nous a fascinés, justement, au point de pouvoir nous rendre dépendants. Qu'est-ce qu'une dépendance? Qu'est-ce qu'une addiction? La dépendance ou addiction est une maladie chronique du cerveau caractérisée par un besoin compulsif d'utiliser une substance ou de pratiquer une activité malgré les conséquences négatives. Elle implique une perte de contrôle sur le comportement, une envie intense et peut entraîner des symptômes de sevrage en l'absence de la substance ou de l'activité. La chaîne qui nous lie à la substance ou à l'activité addictive, c'est au moins au début le plaisir. Les chercheurs ont découvert ce mécanisme un peu par hasard il y a des années en faisant des expériences avec des rats. On avait appris à des rats qu'ils pouvaient envoyer une impulsion électrique à leur cerveau en appuyant sur un levier. Or, à la grande surprise des chercheurs, les rats se sont mis à appuyer sur le levier encore et encore des centaines de fois par heure. En fait, avec ces impulsions électriques, ils activaient ce qu'on appelle le centre de récompense du cerveau. Et les décharges de dopamine qui s'ensuivaient procuraient du plaisir aux petits rats. De très nombreuses études ont depuis lors précisé et affiné la compréhension de ce qui se passe dans le centre de récompense de notre cerveau. En fait, cette partie du cerveau, quand elle fonctionne dans un cadre naturel, nous permet d'éprouver des moments de joie, de bonheur, qui enrichissent la vie. Ce peut être dans des circonstances aussi diverses que faire du sport, être amoureux, écouter ou jouer de la musique agréable, rencontrer des amis, déguster notre plat préféré, avoir une relation sexuelle, contempler un paysage magnifique, réussir un projet difficile et mille autres circonstances positives et agréables de la vie. Le problème, c'est que ces décharges de dopamine peuvent être provoquées non seulement par des activités de la vie réelle, mais aussi par le monde virtuel des médias et des écrans, qui rend l'expérience tellement facile, avec seulement deux ou trois clics, que comme les rats, nous avons tendance à vouloir la répéter encore et encore. J'allais dire jusqu'à l'épuisement et malgré tous les effets secondaires négatifs. Il faut dire que le monde des médias, l'industrie des médias, sait exactement et d'une manière de plus en plus précise comment exploiter le centre de récompense du cerveau et créer une dépendance, parfois en un temps record. On sait exactement quelle musique faire correspondre à quelle émotion, quel rythme d'image utiliser, quel mot employer pour accrocher et garder l'attention. Et les techniques s'affinent pour mieux prendre l'internaute, le gamer ou le téléspectateur dans les filets. Les objectifs des grands réseaux médiatiques ne sont même pas secrets et plusieurs de ceux qui ont travaillé pour Facebook, Instagram, TikTok, Google ou YouTube, pour n'en citer que quelques-uns, ont depuis longtemps dévoilé les techniques employées et tiré la sonnette d'alarme. Avant d'aller plus loin et de vous rappeler quelques-unes des fâcheuses conséquences de ces dépendances, mais aussi les voies qui mènent à la libération, je voudrais lire avec vous un texte de la Bible qui nous rappelle la raison principale pour laquelle nous devrions être très attentifs à notre consommation médiatique et faire tout ce qui dépend de nous pour ne pas devenir dépendants. Je trouve ce texte dans la première lettre de Paul aux Corinthiens, au chapitre 6 et au verset 12. Tout m'est permis, mais tout n'est pas utile. Tout m'est permis, mais je ne me laisserai pas asservir par quoi que ce soit. Nous avons été créés pour être libres. Et la vraie liberté consiste à faire le bien et à garder le contrôle de nous-mêmes, à ne pas nous laisser asservir par quoi que ce soit. Il nous faut donc prendre conscience des habitudes et des activités liées aux écrans qui risquent de nous mener sur le chemin de l'esclavage ou qui nous asservissent déjà. Parmi les signes qui révèlent une dépendance aux écrans, on peut mentionner le besoin constant de vérifier les notifications sur les réseaux sociaux ou de publier du contenu, le besoin irrépressible de naviguer sur Internet à la recherche d'informations ou de divertissements, souvent sans but précis, de page web en page web ou de vidéo en vidéo. De longues heures passées devant la télévision, en zappant de chaîne en chaîne, ou encore l'immersion dans le monde des jeux vidéo, jusqu'à en perdre le sens du temps et des réalités. Tous ces signes, et bien d'autres, manifestent une forme de dépendance aux médias technologiques. Et les effets négatifs de cet envahissement médiatique sont nombreux. Il y a des conséquences physiques, psychologiques, sociales et spirituelles. Sur le plan physique, je mentionnerai à titre d'exemple la sédentarité accrue et tous les dommages pour notre santé qui en découlent. Perte d'énergie, problèmes de sommeil, baisse de l'immunité, surpoids et obésité et les maladies de civilisation qui sont souvent associées, diabète, hypertension, etc. On sait aussi que l'exposition prolongée aux écrans affaiblit la vision. Sur le plan psychologique, les études récentes montrent que l'usage abondant des médias électroniques et la cyberdépendance sont sans aucun doute liés aux problèmes de concentration et à la montée en flèche des fameux TDAH, troubles de l'attention, avec ou sans hyperactivité. Sans compter que les médias électroniques nous habituent au tout, tout de suite et augmentent l'impatience et la frustration. Sur le plan émotionnel, les contenus violents et la pornographie sont reconnus comme très addictifs et comme des anesthésiants émotionnels. Et comment ne pas mentionner les conséquences relationnelles de la dépendance aux écrans? Celui ou celle qui vit intensément à travers ces écrans court le risque de se replier sur lui-même, sur elle-même, au détriment des relations sociales, amicales, familiales, si importantes et si nécessaires pour un bon équilibre mental. Quand, par exemple, vous voyez des personnes communiquer par courriel, par SMS ou par les réseaux sociaux, alors qu'ils se trouvent dans la même pièce, ou le même lieu et que l'interaction normale consisterait à aller se parler, vous pouvez être sûr qu'il y a une forme de dépendance technologique et une perte de capacité relationnelle. En tant que croyant, que chrétien, il ne faut surtout pas sous-estimer les conséquences de la consommation abondante de médias sur notre vie spirituelle. Quand on consomme à haute dose de la télévision, des jeux vidéo, des réseaux sociaux, des pages d'information ou des vidéos à la demande, il est presque inévitable que ça nous affecte spirituellement. Pour au moins trois raisons. Premièrement, ça nous mange beaucoup de temps. Un temps précieux que très souvent on ne prendra plus ou plus beaucoup pour des activités spirituelles fondamentales comme la prière, la lecture, le partage avec d'autres croyants ou le service envers autrui. Deuxièmement, les médias électroniques nous habituent à des stimuli incessants qui ne favorisent en rien le silence, le calme, la méditation, la prière, la réflexion profonde, si essentielle pour la vie spirituelle, pour la communion avec Dieu. Soit dit en passant, si vous voulez prendre chaque jour un temps significatif avec Dieu, dans la lecture de la Bible, dans la prière, mettez votre téléphone et tous vos appareils électroniques sur silence. Comme aimait le dire Martin Luther, le grand réformateur, « Quand on est en audience avec le Tout-Puissant, rien ne doit prévaloir. » Une troisième raison pour laquelle les médias électroniques affectent notre vie spirituelle, ce sont les contenus que nous sommes amenés à consommer. Ne nous leurrons pas, ne nous mentons pas à nous-mêmes. Beaucoup de télévision, d'Internet, de réseaux sociaux, de jeux vidéo, ça veut dire voir et écouter des choses qui ne passent pas dans le filtre moral et spirituel que nous propose le Christ. Vous connaissez le filtre par lequel Dieu nous invite à faire passer toutes nos activités, tout ce que nous regardons, écoutons ou lisons? On le trouve dans l'épître de Paul aux Philippiens, au chapitre 4 et au verset 8. Philippiens 4, verset 8. Au reste, frères, que tout ce qui est vrai, tout ce qui est honorable, tout ce qui est juste, tout ce qui est pur, tout ce qui est aimable, tout ce qui mérite l'approbation, ce qui est vertueux et digne de louange, soit l'objet de vos pensées. L'invitation qui nous est faite dans ce texte, c'est d'être extrêmement sélectif en ce qui concerne ce qui va occuper nos pensées. Pour que ce qui est vrai, bon, beau, juste, pur, nous habite autant que possible. Et comme nos pensées sont largement influencées par ce que nous regardons, écoutons, lisons ou faisons, ça veut dire qu'il nous faut avoir une sévère hygiène médiatique, incompatible avec une grande consommation de médias qui va toujours nous amener sur des terrains violents, impurs sexuellement, frivoles, faux ou sans intérêt. Voilà pourquoi Dieu veut nous libérer de toutes nos dépendances, et en particulier de la dépendance médiatique, de la dépendance aux écrans. Il n'est pas facile de reconnaître qu'on est dépendant. On cherche généralement à se persuader qu'on est en contrôle, même si ce n'est plus le cas depuis longtemps. C'est quand on accepte de voir les choses en face, quand on reconnaît qu'on a perdu le contrôle, que le chemin de la liberté et de l'épanouissement s'ouvre devant nous. Vous savez, à cause de notre nature humaine marquée par le mal, par le péché, on a tous une grande susceptibilité aux dépendances, quelles qu'elles soient. Et il faut toujours examiner nos vies pour voir si une mauvaise habitude, qui pourrait devenir une addiction, n'est pas en train de se développer. J'essaie de faire cet examen de conscience régulièrement, et dans les dernières années, j'ai dû reconnaître à deux reprises que je courais le risque d'une addiction réelle aux médias électroniques. La première concernait les informations, les nouvelles. J'y passais facilement 1 à 2 heures par jour. En fait, quand j'étais seul pour les repas, par exemple, j'en profitais toujours pour consulter les sites de nouvelles. Quand je ne pouvais pas le faire, pour une raison ou une autre, je ressentais comme une sorte de manque et j'avais hâte à la prochaine occasion de me plonger dans ce monde d'informations qui souvent n'était pourtant ni réjouissante ni essentielle. Il m'a donc fallu reconnaître qu'en dehors du désir légitime de m'informer, j'étais tombé dans une forme de dépendance envers ce flot continu d'informations dont les médias nous abreuvent. J'ai dû aussi reconnaître un danger de dépendance dans un autre domaine médiatique, celui des vidéos YouTube. J'aime la musique, que ce soit la musique classique, les chants chrétiens ou certaines musiques traditionnelles. Alors, YouTube nous offre une sélection presque infinie de ces musiques. Plus d'une fois, je me suis vu passer des heures à aller d'une vidéo à une autre, sans l'avoir prémédité, mais simplement attiré à chaque fois par les nouvelles propositions que YouTube ne manquait pas de m'offrir. Vous savez, sur le côté droit, alors qu'on déroule encore et encore. En m'analysant honnêtement, j'ai reconnu que cette frénésie de vidéos était bel et bien la recherche de dopamine dont j'ai parlé tout à l'heure. Alors, pour être libre de toute dépendance médiatique, je vous propose 5 points de repère qui peuvent nous être utiles. J'ai déjà évoqué le premier. Il s'agit de s'examiner régulièrement et honnêtement pour voir si on a pris une mauvaise habitude et si elle a créé ou pourrait créer une dépendance. Bien avant les écrans et bien avant l'Internet, l'apôtre Paul invitait déjà les chrétiens de Corinthe à une démarche de ce type. Je lis avec vous dans la deuxième lettre aux Corinthiens, au chapitre 13, le verset 5. Examinez-vous vous-même pour savoir si vous êtes dans la foi. Éprouvez-vous.

Oui, à une prière de ce genre, notre Père Céleste répond toujours et il nous éclaire. Par le Saint-Esprit, il éclaire notre esprit, notre conscience, il dirige les circonstances et parfois, il utilise même d'autres personnes pour nous rendre conscients de notre besoin de libération. Après avoir pris conscience d'une cyberaddiction, il faut passer à l'étape suivante, qui consiste à demander pardon à Dieu, à reconnaître notre faiblesse et à réclamer son intervention pour nous rendre libres. Lui qui nous connaît intimement, pour qui tous les rouages de l'esprit humain n'ont pas de secret, saura agir en nous pour nous aider à comprendre notre dépendance et à en sortir. Et je pense à ce texte de l'épître de Paul aux Romains qui résume bien notre situation d'impuissance et en même temps la voie de la restauration. Romains chapitre 7, je vais lire quelques versets dans ce chapitre 7 de l'épître aux Romains. En effet, je sais que le bien n'habite pas en moi, c'est-à-dire dans ma nature propre. J'ai la volonté de faire le bien, mais je ne parviens pas à l'accomplir. En effet, je ne fais pas le bien que je veux, mais je fais au contraire le mal que je ne veux pas. Or, si je fais ce que je ne veux pas, ce n'est plus moi qui le fais, mais c'est le péché qui habite en moi. Malheureux être humain que je suis, qui me délivrera de ce corps de mort? J'en remercie Dieu, c'est possible par Jésus-Christ notre Seigneur. Voilà la bonne nouvelle. Si je reconnais mon incapacité à contrôler les médias et la dépendance qui me fait du mal, Dieu promet d'agir en moi pour me rendre victorieux de la tentation. C'est le chemin du pardon, de la grâce divine, qui mène à la liberté et à la paix intérieure. Mais cette liberté ne s'obtient pas sans lutte, ni sans des choix décidés. C'est une forme de collaboration entre Dieu et nous. Il a la force pour nous rendre libres, mais il ne pourra jamais faire les choix à notre place. Dans mon cas, j'ai dû choisir de faire des journées et même des semaines de jeûne d'informations, de jeûne de nouvelles, pour rendre mes journées plus normales et me détacher de ce qui était devenu compulsif. Il faut parfois, avec l'aide de Dieu, faire des choix drastiques pour retrouver notre liberté. Jésus l'exprime ainsi dans son sermon sur la montagne, Matthieu chapitre 5, versets 29 et 30. Si ton œil droit te pousse à mal agir, arrache-le, jette-le loin de toi, car il vaut mieux pour toi subir la perte d'un seul de tes membres que de voir ton corps entier jeté dans la géhenne. Et si ta main droite te pousse à mal agir, coupe-la, jette-la loin de toi, car il vaut mieux pour toi subir la perte d'un seul de tes membres que de voir ton corps tout entier jeté dans la géhenne. Premièrement, admettre notre dépendance. Deuxièmement, demander pardon à Dieu et réclamer sa force. Troisièmement, faire des choix décidés pour nous mettre dans les conditions de retrouver la liberté. Quatrièmement, ne pas hésiter à chercher le soutien d'une personne ou d'un groupe envers qui on sera redevable. Pour revenir à mon exemple personnel, j'ai profité du soutien et de la prière d'un petit groupe de partage dans lequel chacun était engagé dans une aventure de libération par rapport à une addiction. Et le fait de s'ouvrir à une personne ou à un groupe et en toute transparence de demander du soutien, tout en s'engageant à rendre compte de ses victoires ou de ses échecs, c'est une aide précieuse pour vaincre une dépendance. J'ajouterai une dernière recommandation. S'assurer de ne pas laisser le vide, mais de remplacer ce qui nous rendait dépendants par des activités saines qui nous procurent de la joie. Par exemple, on recommande aux parents dont les enfants sont devenus accros aux écrans de ne pas simplement interdire la télé, la console vidéo ou la tablette, mais d'engager l'enfant dans une découverte intéressante et même passionnante. Une activité bien planifiée dans la nature, du temps de qualité en famille, une rencontre avec des amis, du sport ou autre. Le fait, pour les enfants comme pour les adultes, de vivre un plaisir sain à la place de la dépendance malsaine est un élément essentiel du changement. Puisque les risques de dépendance aux écrans sont réels pour les adultes comme pour les enfants, prenons les mesures qui s'imposent pour nous en préserver et pour nous libérer. Dans un instant, notre offre de la semaine vous donnera encore des outils, en particulier par rapport à nos enfants. Mais je voudrais terminer avec une promesse et une prière. La promesse, je la trouve dans l'Évangile selon Jean,

au chapitre 8, les versets 31 et 32. Jésus dit aux Juifs qui avaient cru en lui, « Si vous demeurez dans ma parole, vous êtes vraiment mes disciples. Vous connaîtrez la vérité vous rendra libre. En vérité, je vous le dis, toute personne qui commet le péché est esclave du péché. Si donc le Fils vous libère, vous serez réellement libre. » Père Céleste, merci pour cet appel à la liberté et pour cette promesse que tu nous fais de nous rendre libres. Si nous avons avec toi une relation authentique, si nous comptons sur toi et si nous faisons les bons choix. Montre-nous, Seigneur, si d'une manière ou d'une autre, nous avons des habitudes à changer, si nous vivons une forme de dépendance vis-à-vis des médias électroniques. Et donne-nous de pouvoir, avec ton aide, nous en libérer pour mener une vie abondante et pour ta gloire au nom de Jésus.

0: J'ai balayé tes fautes comme un nuage. J'ai chassé tes péchés comme le brouillard du matin. Reviens vers moi. Je suis ton libérateur. Ésaïe, chapitre 44, verset 22.
1: En terminant cette émission, je voudrais vous remercier d'avoir été des nôtres. Au nom de toute l'équipe d'Il est écrit, vous souhaitez une excellente semaine sans trop d'écran, sans trop de médias électroniques. C'est pourtant sur un écran qu'on se retrouvera la semaine prochaine. Mais d'ici là, souvenez-vous, il est écrit, l'homme ne vivra pas de pain seulement, mais de toute parole qui sort de la bouche de Dieu.
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0: Bonjour madame, bonjour monsieur, bonjour Yvon.
1: Bonjour Bernard.
0: Alors aujourd'hui Yvon, vous nous proposez une nouvelle émission sur une vie après la vie, c'est la Bible et les fausses doctrines. Qu'entendez-vous par les fausses doctrines ?
1: Eh bien c'est toutes les doctrines qui prétendent à des choses qui ne sont pas dans la Bible. D'après, par exemple, les traditionalistes, et il y a encore beaucoup de nombreux adhérents du traditionalisme. Alors, d'après eux, l'homme est constitué par deux éléments. Le corps, hein, c'est un élément transitoire qui est destiné à recevoir l'âme. Et l'âme est une substance simple, indivisible, immatérielle. Qui échappant au temps et à l'espace, donc spirituel, impérissable, et donc cette âme serait immortelle. Et cette opinion prétend que à la mort d'un individu, l'âme se sépare du corps et va soit au paradis, où elle jouit directement de la béatitude parfaite. Ou alors elle va au purgatoire, ça serait l'antichambre du paradis, ou alors, durant une période plus ou moins longue, elle va expier ses péchés. Le purgatoire, c'est quelque chose où l'âme va expier ses péchés pendant plus ou moins un temps plus ou moins long. Et ou alors l'âme va en enfer où elle est condamnée à souffrir éternellement. C'est la solution traditionnaliste. C'est une solution très très ancienne. Elle plonge ses racines dans la philosophie grecque, celle de Platon en particulier, mais elle ne saurait se réclamer de l'enseignement des Écritures, de la Bible. Parce que la Bible propose une solution qui n'est pas du tout celle de la solution traditionnaliste. Quand on utilise la Bible, on ne peut pas soutenir des fausses doctrines. Prétendre que la Bible enseigne une survie, par exemple, immédiate après la mort de l'âme, constitue une dangereuse erreur. Pour soutenir cette idée, on s'appuie sur certains passages bibliques. Mais ceux-ci, en réalité, ne contredisent pas du tout les autres passages qui sont en très très grand nombre et qui affirment, eux, l'inconscience de l'homme dans la mort et la nécessité d'une résurrection. Mais nous reviendrons plus tard, dans une prochaine émission, sur ce qu'affirme la Bible. Je voudrais aujourd'hui que nous puissions examiner les passages clés qui semblent, dans un premier temps, apporter du crédit aux fausses doctrines.

Dans le livre de Samuel, le premier livre de Samuel, au chapitre 28, on trouve un récit très curieux d'une cartomancienne, d'une nécromancienne, que Saül, le roi d'Israël, va consulter. Ce récit commence ainsi, au chapitre donc 28 du premier livre de Samuel, à partir du verset 6. Saül a besoin de savoir ce que l'Éternel, ce que Dieu le réserve à Israël. Et il essaye de consulter l'Éternel, mais l'Éternel ne lui répond pas. Et Saül donc consulta l'Éternel au verset 6, et l'Éternel ne lui répondit point, ni par des songes, ni par l'Urim, ni par les prophètes. Et Saül dit à ses serviteurs, « Cherchez-moi une femme qui évoque les morts, et j'irai la consulter. » Ses serviteurs lui dirent, « Voici, à Endor, il y a une femme qui évoque les morts. » Alors Saül se déguisa, et prit d'autres vêtements, et il partit avec deux hommes. Ils arrivèrent de nuit chez la femme. Saül lui dit, « Prédis-moi l'avenir en évoquant un mort, et fais-moi monter celui que je te dirai. » La femme lui répondit, « Voici, tu sais ce que Saül a fait, et comment il a retranché du pays ceux qui évoquent les morts, et ceux qui prédisent l'avenir. Pourquoi donc me tends-tu un piège pour me faire mourir ?» Saül lui jura par l'Éternel en disant, « L'Éternel est vivant, il ne t'arrivera point de mal pour cela. » La femme dit, « Qui veux-tu que je te fasse monter ?» Et Saül répondit, « Fais-moi monter Samuel. » Lorsque la femme vit Samuel, elle poussa un grand cri et dit à Saül, « Pourquoi m'as-tu trompé ? Tu es Saül. » La femme a reconnu que Saül était venu la consulter quand Saül lui a dit « Fais-moi monter Samuel ». Et Samuel était mort, c'était un prophète, c'était un grand prophète de Dieu, mais il était mort et Saül avait l'habitude avant sa mort, avant la mort de Samuel, de consulter Samuel pour savoir ce que Dieu avait à dire à son peuple. Et Samuel régulièrement disait, consultait l'Éternel et disait à Saül, au roi Saül, ce qu'il en était. Mais depuis qu'il était mort, Saül n'avait pas du tout d'autres prophètes à qui parler. Il n'avait pas de réponse de Dieu. Et Saül donc a été voir une nécromancienne pour lui demander de faire apparaître Samuel. Le roi, donc, je reprends ma lecture au verset 13, le roi lui dit, « Ne crains rien, mais que vois-tu ? » La femme dit à Saül, « Je vois un Dieu qui monte de la terre. » Il lui dit, « Quelle figure a-t-il ? » Elle répondit, « C'est un vieillard qui monte, il est enveloppé d'un manteau. » Saül comprit que c'était Samuel, et il s'inclina le visage contre terre et se prosterna. Samuel dit à Saül, « Pourquoi m'as-tu troublé en me faisant monter ?» Saül répondit, « Je sais, je suis dans une grande détresse. Les Philistins me font la guerre et Dieu s'est retiré de moi. Il ne m'a pas répondu, ni par les prophètes, ni par les songes. Je t'ai appelé pour que tu me fasses connaître ce que je dois faire. » Samuel lui dit donc, « Pourquoi donc me consultes-tu ? Puisque l'Éternel s'est retiré de toi et qu'il est devenu ton ennemi. L'Éternel te traite comme je te l'avais annoncé de sa part. L'Éternel a déchiré la royauté d'entre tes mains et l'a donnée à un autre, à David. Tu n'as point obéi à la voix de l'Éternel et tu n'as point fait sentir Amalek l'ardeur de sa colère. Voilà pourquoi l'Éternel te traite aujourd'hui de cette manière. Et même l'Éternel livrera Israël avec toi entre les mains des Philistins. Demain, toi et tes fils, vous serez avec moi, et l'Éternel livrera le camp d'Israël entre les mains des Philistins. » Aussitôt, Saül tomba à terre de toute sa hauteur, et les paroles de Samuel le remplirent d'effroi. De plus, il manquait de force, car il n'avait pris
aucune nourriture de tout le jour et de toute la nuit. Saül a très peur de la chose que Samuel lui aurait confiée, que Samuel lui aurait prophétisée. Il a très peur parce qu'il comprend que il a désobéi à Dieu et que Dieu s'étant retiré de lui, Dieu ne le protège plus. Et Saül comprend par là que il va aller à la bataille le lendemain, et effectivement, le lendemain matin, il trouvera la mort avec ses enfants dans cette fameuse bataille contre les Philistins. Alors, sans tenir compte de l'interdiction formelle qui avait été faite par Dieu, dans le Deutéronome, au chapitre 18, verset 9, on trouve une interdiction de consulter ceux qui évoquent les morts. Eh bien, Saül a été consulté, une magicienne à Endor. Il a fait cela parce que le Seigneur ne lui répondait plus, même au travers des prophètes, à la suite de son insoumission. Le métier de cette femme consistait à évoquer les morts, à les interroger. C'est du moins ce qu'on croyait à l'époque. Dieu avait expressément interdit de telles pratiques, car en fait, ce ne sont pas les morts qui apparaissent et donnent des réponses, mais ce sont les anges sataniques qui prennent l'apparence des morts en question et qui apparaissent pour donner des réponses. Ce sont les anges sataniques qui exercent ainsi de cette manière une influence puissante sur les personnes qui croient reconnaître en eux les parents disparus ou les enfants défunts, etc.

À partir de la visite de Saül à cette femme, à cette nécromancienne, on a voulu, certains théologiens ont voulu prouver que les morts ne dorment pas, mais qu'ils continuent à vivre au travers de leur mort. Et ils se sont heurtés à l'explication de Jésus, puisque Jésus a dit que ceux qui étaient morts dormaient. Nous donnerons deux exemples. Le premier est tiré du livre de Lockyer, « Qu'arrive-t-il après la mort ?» Le second est tiré du livre « L'au-delà » de René Pache. Le livre de Lockyer, donc, « Qu'arrive-t-il après la mort ?» L'auteur écrit « Le prophète Samuel, mort depuis quelque temps, réapparut pour un court instant et fut reconnu par Saül et par la magicienne. » Dans ce passage, la Bible nous fournit la preuve que Samuel, bien que mort, vivait toujours. Pourtant, Lockyer sait très bien que les morts ne peuvent pas apparaître aux vivants, puisqu'il écrit dans le même passage, dans le même ouvrage, pardon, « Le spiritisme enseigne que les morts sont au courant de nos affaires et peuvent revenir afin de s'entretenir avec nous par le moyen des médiums, des spirites, etc. Les morts ne peuvent pas revenir et avoir des relations avec nous. C'est curieux que Lockyer reconnaisse que le spiritisme enseigne ça et que ça n'est pas possible d'après la Bible, et pourtant il prétend que Samuel vivait toujours alors qu'il était mort. Le second exemple, tiré donc du livre « L'au-delà » de René Pache, nous enseigne que René Pache déclare « Reconnaissons en tout cas que dans la Bible entière, c'est le seul exemple d'un mort revenant de la sorte parler à un vivant. » Il nous semble que Dieu ait permis ce miracle unique comme exception qui confirme la règle, sans doute pour nous montrer toutes les conséquences tragiques d'une telle tentative. Et ce théologien sait pourtant quelles sont les puissances à l'œuvre au moment où ce genre de mort réapparaissent. Il écrit dans son livre « Lorsqu'on croit faire parler tel défunt, c'est un esprit malin qui répond. C'est pourquoi un tel contact est appelé une abomination, une souillure, une prostitution dans la Bible. » Et c'est vrai que l'expérience de Saül chez la magicienne nous place devant un certain nombre de questions. Le récit biblique précise « Saül consulta l'Éternel, mais l'Éternel ne lui répondit pas, ni par des songes, ni par l'Urim, ni par les prophètes. » L'Urim, c'était un objet qui servait à consulter Dieu par une sorte de tirage au sort. Donc, Dieu n'accepte pas de révéler sa réponse au roi Saül. Et Dieu ne répond pas au roi Saül, ni par des songes, ni par l'Urim, ni par les prophètes. Si donc le Seigneur ne lui répondait plus, qui lui a parlé par l'intermédiaire de la nécromancienne? Comment le roi n'obtenait aucun message de la part des prophètes? Pouvait-il s'agir vraiment du prophète Samuel, puisque le roi ne pouvait pas entrer en communication avec Dieu par les prophètes? La magicienne aurait-elle eu le pouvoir d'évoquer un mort et de lui faire dire ce que Dieu ne voulait pas révéler? Et Samuel a supposé qu'il soit effectivement revenu à la vie. Aurait-il pu se laisser embrigader au service d'une femme qui enfreignait la loi de Dieu en évoquant les morts? Samuel, aux yeux de qui la rébellion sous toutes ses formes avait la même gravité que le péché de divination, que le péché que cette femme-là était en train de faire vis-à-vis de Dieu. Or, si la réponse obtenue par Saül ne provenait ni de Dieu,
ni d'un prophète, elle provenait soit de la magicienne elle-même, soit de puissance satanique. L'apparition de cet impie, nous déclare l'apôtre Paul dans la deuxième lettre aux Thessaloniciens, chapitre 2, versets 9 et 10, l'apparition de cet impie se fera par la puissance de Satan avec toutes sortes de miracles, de signes et de prodiges mensongers. Et dans la lettre aux Éphésiens, chapitre 6, verset 12, saint Paul reprend « Nous n'avons pas à lutter contre la chair et le sang, mais contre les dominations, contre les autorités, contre les princes de ce monde des ténèbres, contre les esprits méchants dans les lieux célestes. » Des conversations qui ont eu lieu, comme celle chez la nécromancienne d'Endor, se reproduisent en ce moment. Se reproduisent par millions dans le monde entier. Et elles ont tout un point commun, les soi-disant messagers de l'au-delà sont toujours les mêmes, ce sont les anges déchus, c'est Satan qui cherche à tromper les hommes.

0: Pour Dieu, il est aussi simple de ressusciter les morts que pour nous de réveiller quelqu'un après une nuit de repos normale. Voilà le cadre dans lequel s'inscrit la réponse de Jésus aux Sadducéens qui avaient tenté de le mettre dans l'embarras par une question sur la résurrection. Et d'après les textes de Matthieu, au chapitre 22, versets 23-33, d'après Marc, chapitre 12, versets 18-27, et d'après Luc, chapitre 20, versets 27-40, les Sadducéens prétendait qu'il n'y a pas de résurrection. Et avant de répondre à leurs questions, Jésus les a mis en face de leur propre problème. Vous êtes dans l'erreur parce que vous ne comprenez ni les Écritures, ni la puissance de Dieu, leur dit Jésus. Avant tout, il leur manquait la foi en la puissance divine de la résurrection. Et Jésus corrigea ainsi leur représentation. Ceux qui seront trouvés dignes d'avoir part au siècle à venir et à la résurrection d'entre les morts ne prendront ni femme ni mari, ils ne pourront pas non plus mourir parce qu'ils seront semblables aux anges et qu'ils seront fils de Dieu étant fils de la résurrection. C'est Luc chapitre 20 versets 35 et 36. Il s'agit ici de la résurrection de ceux qui héritent l'immortalité et la vie éternelle. Ils n'auront connu que la première mort, d'après Jésus. L'autre, la seconde mort, il y aurait une seconde mort, n'aurait point de pouvoir sur eux. Même ici, Jésus n'a pas mentionné de situation entre la mort et la résurrection. Pour lui, ces deux réalités entre en ligne de compte, et uniquement ces deux réalités. Il chercha ensuite à montrer aux Sadducéens que Moïse, dont il se réclamait, croyait lui aussi en la résurrection. L'évangile de Luc introduit ainsi l'explication du Christ que les morts ressuscitent, c'est ce que Moïse a signalé à propos du buisson. Dans l'esprit de Jésus, tout ce qui suivait se rapportait à la résurrection et non à une survie après la mort. D'après Jésus-Christ, il parlait de la résurrection et il ne parlait pas de l'immortalité de l'âme. Si l'âme était immortelle, eh bien Jésus aurait dit que l'âme était immortelle. Et lors de notre prochaine émission, je vous propose d'examiner une parabole que Jésus donne dans son évangile, qui reprend une parabole qui s'intitule « L'homme riche et le pauvre Lazare ». Et cette parabole prouve bien que Jésus n'a pas parlé d'immortalité de l'âme, mais a parlé de résurrection. Jésus déclare dans l'évangile de Luc au chapitre 20, à partir du verset 37. Il dit que les morts ressuscitent, c'est ce que Moïse a fait connaître quand, à propos du buisson, il appelle le Seigneur le Dieu d'Abraham, le Dieu d'Isaac et le Dieu de Jacob. Or, dit Jésus, Dieu n'est pas le Dieu des morts, mais le Dieu des vivants. Car pour lui, tous sont vivants. C'est-à-dire que Jésus voulait souligner la réalité de la résurrection. Il voulait signaler, en présence des Sadducéens qui ne croyaient pas en la résurrection, que les gens qui étaient fidèles à Dieu passeraient par une résurrection à la fin de leur vie, à la fin des temps. La dernière phrase, car pour lui, tous sont vivants, ne change rien à cette optique. Elle reprend ce que Jésus avait dit aux Sadducéens de la puissance de Dieu. Si Abraham, Isaac et Jacob avaient réellement été en vie au temps de Jésus, ils l'auraient dû à l'action de cette puissance, la puissance de Dieu, autrement dit, à une résurrection. Et quand ils sortiront du sommeil de la mort, au retour du Christ, eh bien, ce sera par une résurrection. Par lui, tous sont vivants. Ce n'est pas une déclaration sur l'état des morts, mais sur Dieu. Le Seigneur peut parler des réalités à venir comme si elles étaient déjà présentes. Il a le pouvoir d'appeler à l'existence des choses qui ne sont pas encore, et il évoque des événements futurs comme s'ils étaient déjà survenus. Et dans son oraison funèbre, lors de l'ensevelissement de l'électeur de Saxe, Jean de Saxe, Luther a déclaré « Les chrétiens ne doivent plus s'appeler des morts, mais des gens qui dorment. Et la mort ne doit plus être reçue, ne doit plus recevoir le nom de mort, mais celui de sommeil. Un sommeil si profond que l'on n'y fait aucun rêve. » L'affirmation émane de Luther. Luther pensait que la mort était un sommeil. Nous parlons de mort, cette affirmation aussi est de Luther, et pour nous, il n'y a pas une mort au moment où nous décédons, mais pour Dieu, il n'y a qu'un sommeil léger, un sommeil qui ne pourra pas être plus léger. Jésus-Christ parlait de la résurrection. Les réformateurs ont parlé du sommeil de la mort, que le sommeil de la mort se terminerait par la résurrection. Nous avons la certitude que toute la Bible et les commentateurs bibliques qui sont les plus efficaces parlent tous d'une résurrection finale qui surviendra à la fin des temps.
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Les plus fidèles d'entre vous se rappelleront peut-être Margarita et Christian Noël évoquant ce pays méconnu que l'on confond parfois avec le Paraguay, l'Uruguay. Ils sont revenus aujourd'hui dans nos studios pour nous parler de ce pays.

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0: Rita, Christian Noël, bonjour. On a évoqué les immensités des territoires, la Pampa. Il y a souvent un mot qui est rapporté à la Pampa, ce sont les gauchos. Qu'il y a des gauchos?
1: Oui.
0: Les gauchos, comment on dit?
1: Gaucho. El gaucho. El gaucho, oui, il y en a toujours, puisque c'est lui qui aide, qui est chargé de l'élevage des vaches et des ovins aussi. C'est le gaucho. El gaucho, c'est comme...
2: C'est le paysan de base, en fait.
1: C'est les paysans.
2: Dans les estancias, qui sont les grandes...
0: Est-ce que c'est le cow-boy? Ou ça n'a rien à voir?
2: Si, c'est l'équivalent.
1: C'est l'équivalent au niveau de l'activité.
3: Margarita Noël.
1: Mais pas au niveau de la présentation vestimentaire.
2: Oui. Ni de la mythologie.
0: Oui, Colt et Western, voilà, c'est pas ça du tout.
2: Mais au niveau de la fonction de base, oui, c'est la personne dans les grandes propriétés. Parce qu'en fait, l'Uruguay est un pays de latifundia aussi, de grandes propriétés rurales, de grands propriétaires en fait, de plusieurs milliers d'hectares en chaque propriété. Donc c'est l'ouvrier de base en fait qui s'occupe du bétail et qu'en fait on ne voit pas tellement parce qu'en fait ils sont sur les domaines.
3: Christian Noël.
2: Et ils ne sont pas en bord de route, ils ne sont pas dans les fermes au bord de route, ils sont à l'intérieur des immenses estancias qui constituent la partie rurale du pays, en fait.
1: C'est eux qui se chargent de placer les animaux quand les prés ils sont trop brutés. C'est à eux de les déplacer, c'est à eux de rester vigilants aussi sur les animaux.
2: Les soigner,
1: voilà. Et l'habit traditionnel du gaucho, c'est bien sûr un chapeau, ce qu'on appelle les bombachas. Et les bombachas, ça vient de chez les Turcs. Ils avaient un pantalon bouffant, très serré à la hauteur de la cheville, très, très serré. Et après, ils ont la faja. La faja, c'est une espèce de cache-nez, une écharpe qu'on met dans la ceinture. Et après, ils n'avaient pas de colt, mais ils avaient un grand couteau. Mais ces couteaux avaient des fonctions tout à fait pratiques.
2: C'est l'outil de base.
1: Pour couper un ovin le matin. Et puis on mangeait ça tout au long de la journée. Et ils le mettaient aussi dans cette espèce de ceinture qui les portait à l'arrière, bien sûr. Ça, c'était en gros l'habit traditionnel du gaucho.
2: Et après,
1: Et le poncho aussi. Le poncho, c'est en laine, vraie laine. Pas synthétique, de la vraie laine qu'il portait. Souvent, il était tout fermé et il y avait les trous simplement pour faire passer la tête. Et ça, c'était l'habit traditionnel parce que l'hiver, quand même, il fait frais.
0: Extrait de l'album Folk et Chants Populaires, vous allez entendre des guitares, mais surtout, on devine au loin et même très présente la tresse.

0: le rituel du maté.
1: Ah, voilà. Ah, le rituel du maté. Oui. Alors, le maté, c'est... Je crois qu'il n'y a que 3 pays dans le monde où on... Ah, c'est peut-être le sud du Brésil. Le maté, c'est une espèce de thé avec les herbes qu'on fait avec les herbes vertes encore. On coupe et puis après, on les rend tout petites. Et on les met dans un récipient. Ça vient aussi, c'est les fruits d'une plante comme les calebasses ici.
2: Cucurbitacé, en fait. C'est une espèce... Oui. Ça sert de contenant, en fait.
1: Oui.
2: Ça se met dedans.
1: Et on coupe cette plante, on la vide, et après, on va mettre cette espèce de thé qu'on appelle mat et dedans. Et après, on met de l'eau chaude. Et on les prend avec une espèce de paille métallique.
2: Une espèce de pipette, une paille-pipette, oui.
1: Oui.
0: Et on se promène toute la journée avec...
1: Ah, oui. Oui, oui. Pas toute la journée, parce que l'eau se refroidit et c'est pas bon quand c'est froid. Mais c'est une espèce de...
2: Donc, il faut un thermos d'eau chaude pour recharger en eau chaude l'espèce de tisane, en fait, et de façon à l'avoir à longueur de journée.
1: Oui.
2: Donc
1: oui.
2: Vous avez des scènes un petit peu hallucinantes où on voit des gens qui... Enfin, j'avais vu ça à notre premier voyage, là, qui conduisent, qui ont le maté d'une main... et qui serrent avec le bras le thermos d'eau chaude et qui conduisent. Donc, ça fait un petit peu inquiétant, voilà. Et par contre, le maté, en fait, c'est un arbuste qui est proche du hou. C'est de la même famille, c'est le même genre que notre hou européen. Et donc, Ilex, le nom de genre, c'est Ilex paraguensis, le hou du Paraguay.
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0: Extrait de l'album Uruguay y su música, Punta Payena, Santiago Charar y Miguel Ángel García.

0: en fait, ça ne pousse pas en Uruguay.
1: Non.
0: Ça pousse au Paraguay, je pense que c'est le principal pays, donc c'est le houx du Paraguay. Et en fait, c'est cette plante qui est faite en infusion, en fait, qu'on trouve en Uruguay, Argentine, Chili aussi, on l'a vu, comme tu as dit, peut-être sud du Brésil. Donc,
1: sud du Brésil.
0: Donc, quatre.
1: Et Uruguay.
0: Quatre, et Uruguay, dans ces pays-là. Donc voilà, c'est une infusion.
2: Et Christian Noël.
0: La première fois que, cette fois-ci, ce sont mes beaux-parents, donc les parents de Margarita, qui sont venus nous voir. Pour notre mariage, je crois,
1: oui.
0: Me semble-t-il. Donc, bien sûr, ils sont venus avec leur provision de maté, avec leur thermos auquel ils étaient habitués, et ils se promenaient dans Paris, comme ça, avec... et je pense que beaucoup de gens les ont regardés d'une façon un peu bizarre, avec le thermos d'un côté, l'espèce de pipette, l'espèce de le maté récipient, en train de... ça faisait un peu bizarre, c'est un peu exotique, et voire bien un peu, pas inquiétant, mais un petit peu intriguant, de voir ces gens-là. Et enfin, une dernière anecdote, je crois que tu m'avais dit que lorsque, bon, il y avait quelques centaines peut-être d'Uruguayens, il n'y a jamais eu beaucoup de gens exilés politiques, il y avait surtout beaucoup d'Argentins et de Chiliens, des Uruguayens, mais moins nombreux, peut-être un peu en rapport des populations, et qu'en fait, une des premières préoccupations des gens exilés lorsqu'ils arrivaient en Europe, donc en France, à Paris en particulier, où on s'est connus, c'était de trouver des endroits où on vendait du maté. Parce que maintenant, on en trouve, ça se trouve, comme
1: oui.
0: Produit. Mais à l'époque, il fallait, je crois...
1: 40 ans.
0: Oui, il y a 40 ans, il fallait aller dans une boutique de produits luxe qui existe toujours, qui s'appelle Fauchon, pour trouver où ils avaient du maté.
3: D'accord.
0: Donc, il fallait aller chez Fauchon s'approvisionner en maté.
3: Et le maté qu'on trouve aujourd'hui dans les commerces, il est correct?
1: Oui, oui, c'est les mêmes qu'on prend là-bas. Oui, oui, mais bon...
3: Mais il y a 40 ans, on n'en trouvait pas, voilà.
1: Ah non, c'était évident. Et je me rappelle aussi que nous avons évidemment des Uruguayens qui avaient demandé l'asile politique aux Pays-Bas.
2: Margarita Noël.
1: Et un jour, ils étaient dans les trains en train de boire le maté. Et puis, il y a eu le contrôleur qui est passé. Et puis, il était intrigué. Qu'est-ce qu'ils sont en train de boire? Et puis, la police est passée. Il lui a dit, mais qu'est-ce que c'est? Alors, bon, dans un très mauvais, je pense,
3: hollandais,
1: on a essayé d'expliquer que c'était la boisson traditionnelle uruguayenne. Et il reniflait parce qu'il pensait plus ou moins à la drogue. Non, non, c'est pas pire que le thé, ça c'est sûr. Il n'y a pas de quoi faire tourner la tête. C'est inexcitant.
0: C'est une boisson un peu analogue au café,
1: au thé.
0: Par les substances,
1: oui.
0: En fait. C'est
1: un
0: stimulant. Et on a pensé justement, alors je ne sais plus si c'est confirmé ou pas, que l'usage du maté contrebalançait, d'un point de vue diététique, au moins en partie, les inconvénients d'une alimentation très carnée. Vous savez qu'une alimentation très carnée, en particulier, occasionne des problèmes cardiaques. Et que le maté, a priori, il n'y avait pas autant de problèmes cardiaques qu'on aurait pu s'y attendre au vu de l'alimentation très carnée, et que justement, a priori, le maté contribuait à contrebalancer cette conséquence négative.
1: Et c'est là donc, finalement, cette tradition est venue quand même du Paraguay.
0: La plante est paraguayenne.
1: Et paraguayenne.
3: Au départ, et non pas l'Argentine, parce que des fois, on parle souvent de l'Argentine pour...
1: Oui.
3: Non.
1: Oui, parce que le maté est très répandu aussi en Argentine. Oui, ça,
3: nous aurons l'occasion de reparler de l'Argentine avec le tango, notamment.
1: Oui.
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3: Fervor populaire, enregistrement public, Chiquiada, par Carvajal el Sabalero.
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0: José Artigas.
1: Ah, voilà.
0: Le héros national. Un petit mot sur cet homme.
1: Oui, alors, vous lisez dans mes pensées, parce que, justement, j'ai pensé que peut-être le maté est arrivé en Uruguay à partir d'Artigas. Artigas, c'est notre héros national.
0: On dit José ou José ?
1: José.
0: José.
1: José.
0: La Rota, oui.
1: Oui, et il est notre héros national. C'est le premier à s'insurger contre les Espagnols, contre la domination espagnole.
2: Margarita Noël.
1: Et il a mené des guerres contre les Espagnols, mais il n'a pas eu de chance parce que finalement, il a dû prendre l'asile politique au Paraguay. Et il n'avait pas assez de forces militaires pour vaincre les Espagnols, parce qu'il y a eu aussi des problèmes avec ses alliés. À la base, Artigas voulait créer un grand pays. Ce n'est pas seulement l'Uruguay. Il voulait créer les fameuses quatre provinces d'Amérique du Sud et del Rio de la Plata. Et ces quatre provinces, c'est une, l'Uruguay, mais il y avait Entre Ríos, une province argentine, et deux autres, à mon avis, c'est Córdoba, je ne me rappelle plus. Bon. Mais c'était un pays nettement plus grand. Donc, comme il a eu des problèmes avec les gens qui le soutenaient, il a fini en exil au Paraguay. Et au Paraguay, il prenait les matés. Alors, je me suis demandé peut-être que cette tradition vient quand même à partir d'Artigas de prendre le maté. Je ne sais pas. C'est une version possible, disons. Mais Artigas, il n'était pas seulement pour l'indépendance vis-à-vis de l'Espagne, mais il s'inspirait très directement de la Révolution française et de la division des pouvoirs. C'était un homme très avancé pour son époque.
0: Visionnaire.
1: Visionnaire, oui, oui, oui, tout à fait. Il avait fait des alliés avec le peu d'Indiens qui restaient encore. Il l'avait soutenu parce qu'il voulait finir avec la propriété de la terre qui appartenait au roi d'Espagne. À l'époque, ça a été l'une des raisons fondamentales de la demande de l'indépendance de tous les pays d'Amérique latine, parce que la terre appartenait au roi et les rois y faisaient des concessions, mais pour cela, il fallait être espagnol. Et ceux qui étaient nés en Amérique n'étaient pas des Espagnols. Donc, il y avait vraiment tout un problème de la possession de la terre. Et c'est l'une des raisons de base pour lesquelles commencent les luttes pour l'indépendance.
3: Gauchito, par Pablo Estramín.
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0: José Artigas.
1: Christian Noël.
2: Fait partie des grands libérateurs de l'Amérique du Sud, avec Simon Bolivar, qui est le plus connu, et San Martin, en fait.
3: San Martin, c'est les
2: en Argentine.
3: En Argentine, voilà. Et Chili.
2: Et Chili, Et donc Artigas, que j'ai découvert aussi en allant en Uruguay, en allant connaître la culture et l'histoire
3: Artigas
2: de la région.
3: Artigas était aussi des descendants des Basques. Je ne rappelle plus, espagnol ou français, mais des Basques. Parce qu'il y en a eu beaucoup de Basques aussi en Uruguay au cours du 19e siècle. C'est bien le 19e siècle, il y en a eu une très forte immigration des Basques. Plus tard, il y a eu des Italiens, parce que c'était la formation de l'Italie, donc avec beaucoup de guerres. Et quand il y a eu les problèmes en Espagne avec la guerre civile aussi, il y a eu des Espagnols. Donc on a trouvé refuge en Uruguay. Et nous, on est venus chercher les refuges ici en Europe.
0: Sabaneando par Los Olimareños.

Margarita Noël, Christian Noël, muchas gracias. Vous m'avez promis de revenir parler une autre fois encore de ce pays. Il y a beaucoup de choses à raconter encore. Je vous dis merci et à bientôt.

Gracias de todo corazón. 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Portez-vous bien. Au revoir.

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1: Margarita et Christian Noël nous avaient promis de revenir nous parler de l'Uruguay. C'est ce qu'ils ont fait. Merci à eux.

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0: Margarita Noël, Christian Noël, bonjour. Nous avons eu l'occasion d'écouter beaucoup de musique traditionnelle lors de ces émissions. Bien entendu, une grosse place pour le tango. Alors on imagine toujours le tango argentin. Non, l'Uruguay, il y a aussi du tango, et un vrai tango uruguayen. Et même une petite Carlos Gardel qu'on imagine toujours. Oui. Alors, un petit mot sur Carlos Gardel.
1: Alors,
0: tous les auditeurs ne connaissent peut-être pas, mais c'est un précurseur du tango.
1: Oui, et continue de l'être d'ailleurs. Les chanteurs les plus reconnus en Argentine et en Uruguay. Carlos Gardel, qui est mort très jeune aussi dans un accident d'avion.
2: Margarita Noël.
1: Et bien sûr, l'Uruguay et l'Argentine se disputent les lieux de naissance de cette chanteur hors pair. Et donc, les Uruguayens disent que Carlos Gardel est uruguayen, mais que l'histoire est une histoire très sombre. C'est bien pour cela qu'on n'a pas voulu parler du temps de Carlos Gardel, de sa famille.

0: Alors, soi-disant, c'est la mère de Carlos Gardel était une femme très jeune, une jeune fille pratiquement, quand elle a accouché de Gardel. Quand l'enfant est né, on l'a donné à une femme qui habitait à Buenos Aires et qui était une prostituée d'origine française. Donc, c'est pour cela qu'on dit que la mère de Carlos Gardel était une Française à Buenos Aires. Il y a discussion, mais.
1: C'est très, très compliqué.
0: Ah, c'est une histoire.
1: J'ai pas suivi, hein, j'ai pas tout suivi.
0: Bah,
2: c'est les histoires de famille.
0: C'est des histoires de famille, mais c'est
1: oui, non, mais...
0: très compliqué. C'est une théorie comme une autre. Mais ce qui est certain, c'est que les Uruguayens et les Argentins se disputent sur la nationalité de Carlos Gardel, ou uruguayenne ou argentine.
2: Bordona, c'est un instrumental. Emilio Balcarce, l'orchestre philharmonique de Montevideo, nous donne ce gala de tango.

0: Pour tous ceux qui prennent l'émission en route, nous sommes avec Didier Blonce et Escapade.
1: Une musique encore à part, le candombe.
2: Ah oui, les candombe. Les candombe, c'est pas uruguayen, ça serait plus juste de dire c'est montevideano, de Montevideo. À Montevideo, ils sont arrivés des esclaves noirs. Ces esclaves noirs vont cultiver une tradition, celle de ce qu'on va appeler plus tard les candombes. C'est une musique qui rappelle bien sûr les musiques traditionnelles d'Afrique. On les joue avec des tambours, des différentes tailles, les tambours, et on les joue surtout au carnaval. Chez nous, à Montevideo, c'est une tradition. Au carnaval, on joue les candombes. Et les candombes, on déambule. Ce n'est pas joué statiquement. On se déplace et les paroles sont toujours très changeantes. Ça dépend, mais en général, aujourd'hui, avec des connotations politiques, il y a des critiques implicites. Et c'est très rythmé, évidemment. Mais c'est une tradition qui vient de l'Afrique, en effet. Et
1: que se sont appropriés tous les Uruguayens.
2: Ah oui, ça c'est sûr. C'est-à-dire que quand ils sont arrivés au 18e, fin du 18e, ce n'était que les Noirs esclaves qui jouaient les tambours et qui créaient des différentes musiques des candombes. Mais aujourd'hui, ça fait partie de la tradition uruguayenne et encore plus, mieux ancrée à Montevideo.
1: Extrait de l'album Candombe de Yamasa, Borrita de mi país, Serenata Africa.

0: on continue de faire de la musique du candombe. Et c'est très populaire. Et la jeunesse aime beaucoup cette musique, oui. C'est toujours très créatif à partir de cette tradition qui est, comme j'ai dit, cultivée surtout en février, au mois de février, avec le carnaval.
1: Pescador de camarones, que l'on peut traduire comment ?
0: Pêcheur de calamars.

0: Est-ce qu'il y a à Montevideo et peut-être dans d'autres grandes villes des clubs où les touristes peuvent entendre de la musique, du tango, des musiques populaires? Est-ce que c'est quelque chose qui se fait, on trouve facilement?
1: Si, il y a des centres, oui, pour danser. Je me rappelle que l'une des fois que je suis allée en Uruguay, il y a une vingtaine d'années, j'ai vu ma sœur avec son mari aller. Bon, ils habitaient à Montevideo. Ils sont allés dans une salle où les gens se réunissent les dimanches. Et je les ai vus danser. J'étais surprise. Mais ils n'étaient pas les seuls. Ils allaient là le dimanche après-midi pour danser.
0: C'est de la musique enregistrée ou il y a un orchestre?
1: Il y a les deux types. Des fois, ils jouent, les gens jouent. Autrefois, c'est de la musique enregistrée. Les tangos, aujourd'hui, je crois qu'au niveau des créations de nouvelles musiques, il n'y a pas beaucoup. Mais ils se dansent beaucoup. De toute façon.
0: Les jeunes écoutent plutôt de la musique pop ou
1: Non,
0: non, pas forcément.
1: pas forcément les jeunes aussi. C'est-à-dire, il y a eu une période, peut-être quand j'étais jeune, où les tangos, bon, c'était l'affaire des vieux. Mais aujourd'hui, c'est revenu parce que c'est reconnu comme tradition. Donc les jeunes aussi aiment bien jouer les tangos parce que j'avais vu dans cette salle, il n'y avait pas que ma sœur et son mari, il y avait des jeunes aussi qui dansaient. Oui, c'est reconnu comme une tradition et on aime bien danser les tangos.
0: Extrait d'un album de l'Orchestre Philharmonique de Montevideo, Gala de Tango, Mi Noche Triste, beaucoup de mélancolie dans le tango.

consacrée par le refus massif de la population lors du plébiscite de 1980 sur la réforme constitutionnelle visant à entériner la dictature, conduit à une transition démocratique qui n'aboutit qu'avec les élections générales de 1984 et la libération des prisonniers politiques en 1985. L'armée continua toutefois à surveiller étroitement la scène politique jusqu'aux années 2000.

0: Un petit mot sur le Rio Negro.
1: Ah oui. Oui. Et Rio Negro, c'est le fleuve qui coupe en deux pratiquement le pays, qui est né au Brésil, qui traverse tous les pays et qui finit sur l'Uruguay. Et sur ce fleuve, on a fait un barrage il y a de très nombreuses années pour justement alimenter en énergie, en électricité les pays. Donc ça s'est créé un grand lac.
2: Oui, un lac artificiel au milieu du pays qu'on voit bien sur les cartes ou sur les photos satellites. Là,
1: voilà.
2: C'est un lac artificiel. Un lac de barrage.
1: Un
2: barrage hydroélectrique. Oui. Comme en plus le pays est assez plat, donc ça a vite fait quelque chose d'assez grand. Pourquoi le Rio Negro?
1: Parce que la couleur des eaux sont très sombres. Mais en langue guarani, on l'appelait H-U-M, parce que Oum, en langue guarani, c'est negro, noir.
0: Et on en a fait une chanson.

Margarita Noël, Christian Noël, hasta luego, comme on dit chez vous, comme on dit en Uruguay. C'était Escapade, une émission de Didier Blond, ce montage, réalisation, Gisèle Billan. Aujourd'hui, nous parlions de l'Uruguay. Portez-vous bien, au revoir à tous.

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Bienvenue à tous dans votre programme 15 minutes de grâce et de vérité. Quelle joie encore de pouvoir se retrouver pour une nouvelle session aujourd'hui. Je vous invite avant tout de louer le Seigneur avec moi, avec ce chant qui nous invite à célébrer notre Seigneur.

0: Alléluia, le Seigneur mérite toute la gloire. Ce matin, je vous invite à ouvrir vos cœurs à la parole de Dieu et que le Seigneur nous bénisse au travers de notre frère.
1: Bonjour à vous tous, chers amis dans le Seigneur, chers frères et sœurs. Vous tous qui êtes fidèles dans ce programme, je suis heureux de me tenir en votre présence aujourd'hui pour vous partager l'Évangile sur le thème que nous avons commencé à aborder la dernière fois, le thème du modèle que le Seigneur nous donne dans sa parole. Et ce modèle, nous l'avons vu, c'est bien sûr Dieu lui-même. Dans Éphésiens, Paul nous invite à imiter Dieu, à imiter Jésus. Mais il y a aussi d'autres moyens que Dieu nous a donnés pour l'imiter. Ce sont les hommes même que Dieu établit dans son Église, devant nous. Et nous ne devons pas ignorer cela parce que il y a beaucoup de chrétiens qui veulent ignorer cela à cause des imperfections qui se trouvent dans la vie des hommes. Mais il y a des choses que Dieu fait. Il y a son œuvre qui s'accomplit dans la vie de ses serviteurs qui prennent le chemin de la croix, qui renoncent à eux-mêmes. Et comment les yeux des chrétiens doivent se porter vers ceux qui sont ces modèles dans le message de la croix et par le message de la croix. C'est la manière de Dieu même de nous construire, de nous édifier, que de mettre devant nous des modèles pour que nous les suivions, que nous trouvions ce que Dieu dit dans sa parole. Nous avons besoin de trouver cela dans la vie des hommes de Dieu, dans la vie des chrétiens qui marchent devant nous. Le Seigneur a toujours opéré de cette manière. Il a fait comme cela pour Josué. Josué marchait devant Moïse avant d'entrer en Canaan, d'aller conquérir Canaan. Il a dû suivre Moïse. Ça a été la même chose pour Élisée, qui a suivi Élie pendant longtemps, avant de se retrouver lui-même dans le ministère de prophète, à faire même le double des miracles qu'Élie a fait. Et puis, c'était aussi le chemin qu'avait suivi Timothée lorsque Paul l'a pris avec lui. Paul a été son modèle. Timothée n'a pas forgé sa propre doctrine. Il n'est pas né de nouveau pour ensuite être relâché dans la nature et aller concevoir lui-même le service de Dieu. Mais il a suivi un modèle et ce modèle était son père spirituel. C'était l'apôtre Paul. Donc, on peut voir d'une manière récurrente dans la parole de Dieu que le Seigneur construit et édifie et forme les hommes qu'il appelle en les plaçant devant des modèles. Et c'est quelque chose que nous ne devons pas ignorer, nous qui voulons servir le Seigneur, parce qu'étant chrétiens, nous ne sommes pas appelés à remplir simplement les salles, mais nous sommes appelés à devenir des disciples, à porter des fruits, à le servir. C'est comme cela que nous devons trouver le modèle, les modèles que Dieu a placés devant nous. Donc, nous allons faire quelques petites lectures. Par exemple, je viens de vous parler de Timothée par rapport à Paul. Eh bien, dans 2 Timothée chapitre 3, verset 14, l'apôtre Paul dit « Toi, demeure dans les choses que tu as apprises et reconnues certaines, sachant de qui tu les as apprises. » Vous voyez ? Comment c'était important pour Paul qui prenait soin de Timothée, il voulait s'assurer que Timothée ne suivait pas d'autres modèles en dehors de celui qu'il était lui-même pour Timothée. Il voulait que Timothée reste dans la doctrine, dans l'enseignement qu'il avait reçu de l'apôtre Paul. C'est pourquoi il insiste avec lui de demeurer dans les choses qu'il a apprises et sachant de qui il les a apprises. C'est important pour nous de savoir de qui nous apprenons les choses que nous mettons en pratique. Est-ce que ce que nous apprenons provient de gens qui ont une vie pure, qui marchent dans les traces de Christ, qui suivent le vrai évangile, ou bien est-ce que nous suivons des hommes qui nous enseignent des traditions, de la philosophie, des doctrines qu'ils forgent eux-mêmes personnellement, ou bien est-ce que eux-mêmes sont en train d'imiter le Seigneur, eux-mêmes, ils portent l'œuvre de la croix dans leur vie? Et dans ce cas, c'est bon de suivre de tels hommes, de les imiter. Et c'est ce que Paul, c'est là où Paul encourage Timothée à savoir que s'il a appris des choses de lui, il les a pas apprises d'un homme qui était fantaisiste, qui avait des doctrines qui changeaient tous les matins, mais il avait suivi un homme qui savait où il allait et il avait le modèle de cette doctrine dans la vie de Paul. Donc, il pouvait apprendre et garder en ayant l'assurance que ce qu'il va mettre en pratique, c'était de Dieu et que cela allait porter du fruit dans sa vie. Donc, Paul encourage Timothée. Il a fait la même chose pour tous les autres, comme Tite. Mais Timothée était bien, bien particulier. Et on peut voir encore plus loin dans 1 Timothée chapitre 4, verset 12. Vous voyez, si on laisse les éléments de la parole de Dieu éparpillés dans toute la parole de Dieu, là où c'est, ben, on ne va pas réaliser comment certains thèmes sont présents et sont là, comme je le dis, d'une manière récurrente. Sont vraiment là, c'est fait exprès. Dieu a mis ces choses dans sa parole. Et en étudiant, nous allons pouvoir regrouper des pièces de puzzle et les retrouver pour comprendre le sérieux de ces points que nous partageons. Dans 1 Timothée chapitre 4 et au verset 12, l'apôtre Paul dit que personne ne méprise ta jeunesse, mais sois un modèle pour les fidèles. Il fallait que Timothée lui-même soit la continuité du modèle qu'il avait trouvé en Paul pour qu'il devienne lui-même un modèle pour les autres. Donc, nous voyons l'importance du modèle lorsque nous voulons que la parole de Dieu, la vie de la parole de Dieu, le style de vie que la parole de Dieu nous montre soit reproduit. Nous voyons l'importance du modèle que joue le rôle du modèle pour produire cette vie, cette même vie. Ça se fait au travers de l'imitation. C'est pas technique, mais lorsqu'on suit quelqu'un qui a cette vie, on sera inspiré par sa vie. On sera influencé par ce qu'il transporte. Et nous-mêmes, nous sommes appelés, nous tous, à un niveau ou à un autre, à devenir des modèles pour les autres. Parce que nous le voulions ou pas, nous tous, nous avons une place d'influence sur les autres. C'est ce qui est propre à la société. C'est que nous sommes des êtres sociaux. Nous nous influençons, nous avons une interaction. Et si nous sommes de mauvais modèles, nous allons inspirer de mauvaises choses aux autres. Mais si nous suivons nous-mêmes de bons modèles, comme ça a été le cas pour Timothée, eh bien, nous allons devenir des modèles, comme Paul le dit, en parole, en conduite, en amour, en foi, en pureté. Ce qui veut dire que Timothée trouvait dans la vie de Paul, non pas seulement de la théologie, de l'explication doctrinale, mais il voyait comment Paul vivait l'évangile. Il ressentait son cœur, il voyait ses résolutions, sa détermination, comment il se conduisait, quel amour il manifestait, comment il parlait, comment il répondait aux chrétiens, comment il les encourageait. Et Timothée avait un modèle et il recevait cela dans son cœur. Hein. Il portait cela dans son cœur et cela se reflétait dans sa vie, lui-même dans son ministère, lorsqu'il encourageait l'Église et prenait soin du peuple de Dieu. Paul était aussi un modèle pour lui en pureté. Mais en parlant de parole, il y a un autre endroit dans 2 Timothée chapitre 1 verset 13 où l'apôtre Paul parle du modèle de saine parole. 2 Timothée 1, 13, l'apôtre dit « Retiens dans la foi et dans l'amour qui est en Jésus-Christ le modèle des saines paroles que tu as reçues de moi. » Voyez comment Timothée n'exprimait pas un évangile qui venait de lui-même, mais cela lui avait été transmis. C'était les saines paroles de Paul, les saines paroles qui venaient de la saine doctrine. C'était des propos qui venaient de la doctrine du Seigneur et du cœur du Seigneur. Et Timothée était imprégné de cela. Pourquoi ? Parce qu'il suivait de près. Paul avait dit à Timothée, « Tu as suivi de près mon enseignement, mes résolutions, ma douceur. » Timothée suivait de près, ce qui veut dire que Paul était un modèle constant pour lui. Et cela influençait sa vie. Et comment le chrétien ne doit pas avoir peur de se mettre sous la saine influence de ceux qui ont un cœur pur, de ceux qui ont une vie qui est donnée pour l'Évangile, pour apprendre d'eux comment ils vivent, comment ils répondent, comment ils réagissent. C'est très important pour le chrétien de voir des modèles. Et c'est la manière de Dieu. C'est la manière de Dieu d'édifier et d'instruire les chrétiens. Donc, un chrétien ne peut pas juste se tourner vers la Bible et prendre ce que Dieu lui dit dans sa parole comme modèle. Bien sûr, c'est la base, mais c'est dans le plan de Dieu, dans la sagesse de Dieu, de mettre devant nous des modèles que nous allons suivre, que nous allons entendre, et qui vont quelque part influencer notre vie, nous mettre sous l'influence de la grâce de Dieu, et nous allons y trouver l'œuvre de Dieu dans notre vie. hein, la correction du Seigneur, l'instruction du Seigneur, qui ne seront pas que des paroles, mais le modèle même va nous inspirer, va nous toucher, va nous corriger. Et ça va être une correction subtile, dans l'amour, sans même qu'il y ait des paroles à dire, sans même qu'il y ait de la réprimande. Bien sûr que ce sont des choses qui peuvent arriver. Mais normalement, lorsqu'on suit un modèle, on apprend de lui, sans même qu'il y ait de toutes sortes d'interactions, de réprimandes et de discussions sur des sujets, mais à la base même, le modèle inspire. C'est pourquoi ce sont des choses que nous devons considérer dans notre marche chrétienne et ne pas faire de la vie chrétienne quelque chose qui est personnel, que nous protégeons, que nous essayons de fabriquer nous-mêmes, d'inventer nous-mêmes, mais nous devons trouver cela dans les BSG que le Seigneur nous a donnés. Hein, à condition, bien sûr, que eux-mêmes, ils marchent dans la voie du Seigneur, qu'ils ne soient pas en train de vivre leur évangile, hein, ils ne sont pas en train de promouvoir leur royaume, mais ils marchent sur les traces du Seigneur. Paul avait même dit à Timothée que lorsque ce modèle était reproduit en lui, eh ben, il est certain que les gens vont être sous l'influence de ce qu'il va transporter, et sous l'influence de l'évangile que Paul transportait, et que ces gens-là allaient avoir une vie, et de cette vie, lui-même, Timothée, allait pouvoir recevoir des choses. C'est ça qui est extraordinaire. C'est qu'en nous devenant le modèle de l'évangile, en devenant ces modèles, nous apprenons les uns des autres. C'est ce que Paul dit à Timothée dans 2 Timothée, chapitre 2, verset 22. Paul dit, eh ben, fuis les passions de la jeunesse, et recherche la justice, la foi, l'amour, la paix avec ceux qui invoquent le Seigneur d'un cœur pur. Nous l'avons vu dans 1 Timothée chapitre 4 verset 12 que Paul a été un modèle de pureté pour Timothée. Et donc Timothée apprenait cette pureté et ce modèle était reproduit et les autres aussi, les chrétiens aussi qui suivaient Paul, il y avait cette pureté de cœur, la doctrine des purifiés. Et ils pouvaient eux-mêmes devenir une bénédiction les uns pour les autres. Et donc, Paul encourage Timothée à fréquenter, à être avec ceux qui ont un cœur pur et aussi à apprendre d'eux. Donc, nous pouvons tous être des modèles les uns pour les autres, ce qui veut dire que nous allons être un encouragement les uns pour les autres. C'est la même chose que Paul a laissé à Tite et aux autres. C'était pas quelque chose qui était particulier à la relation qui existait entre Timothée et Paul. Mais c'était comme cela que Paul concevait la construction de l'Église. Donc, je vous encourage à considérer ces modèles, à considérer cela, à intégrer cela dans votre vie chrétienne, de manière à ce que vous fassiez de plus grands progrès dans le Seigneur. Voilà pour aujourd'hui. Je vous laisse sur ces quelques paroles et je vous donne rendez-vous à la prochaine session. Que le Seigneur vous bénisse tous.

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1: Docteur, bonjour.
2: Bonjour.
1: Bienvenue à ce micro où vous nous aidez à mieux comprendre les facteurs de santé. Et puis aussi, vous nous aidez à les mettre en pratique, parce que c'est une chose de comprendre et c'est autre chose de l'appliquer dans la vie quotidienne. Or, c'est de la vie quotidienne qu'il s'agit.
2: Oui, c'est la vie tous les jours, c'est-à-dire c'est un peu l'analyse de nos habitudes, et puis l'analyse peut-être de nos mauvaises habitudes, et puis la proposition de bonnes habitudes.
1: Mmh. C'est une occasion effectivement de rappeler peut-être le propos de ces émissions qui ne sont pas de vous promettre une santé à toute épreuve. La maladie, hélas, est présente, omniprésente, la mort aussi. Mais toutefois, il y a certaines choses que l'on peut gérer et ces émissions sont faites dans ce but, vous aider à mieux gérer ce capital santé, le préserver et puis, pourquoi pas, acquérir des facteurs de santé.
2: Oui, comme disait quelqu'un, il y a l'inné et l'acquis. L'inné, bon, ça, on n'en est pas beaucoup responsable. On pourrait dire c'est ce que nos parents nous donnent comme matériel génétique, c'est-à-dire ce que nous sommes destinés à devenir. Nos maladies sont, semble-t-il, plus ou moins inscrites dans notre génome. Mais il y a aussi tous les facteurs favorisants qui peuvent réveiller les choses ou ne pas les réveiller. Ça, c'est l'acquis. Et là-dessus, on a une certaine responsabilité dans la vie quotidienne, toute simple, de tous les jours. Et si vous vous rappelez, on a parlé de nourriture, on a parlé d'absence de toxiques. Enfin, il y a bien des domaines où on peut améliorer, si ce n'est la santé du moment, mais la santé future, mmh. Éviter certaines maladies, éviter certaines souffrances.
1: Peut-être serait-il bon de faire un peu un point. Nous, dans ces émissions Destination Santé, nous essayons de mieux connaître ces facteurs de santé pour vous les transmettre. Mais il y a des réflexions de par le monde et des réflexions qui sont menées par des personnes éminemment compétentes.
2: Oui, j'ai sous les yeux ici le rapport sur la santé dans le monde 1997 qui a été édité par l'OMS, hein, donc avec comme sous-titre « Vaincre la souffrance, enrichir l'humanité ». Et ce texte, donc, il est signé par le docteur Hiroshi Nakajima, qui est le directeur général de l'OMS, dont je vous rappelle le siège est à Genève. Et il fait une analyse de l'état sanitaire de la population actuelle, des causes et des conséquences des différentes maladies, des causes et des conséquences des morts, de la souffrance. Et c'est un rapport extrêmement intéressant, on pourra éventuellement en reparler, mais j'ai beaucoup aimé une de ses conclusions à ce rapport, qu'il fallait qu'il y ait une vaste campagne mondiale intensifiée. Donc c'est ce que nous essayons de faire.
1: Voilà, on participe à cette intensification.
2: Voilà. Intensifiée mais soutenue, pour encourager des modes de vie favorables à la santé, en insistant sur le développement sain de l'enfant et de l'adolescent par rapport à des facteurs de risque comme l'alimentation, le tabagisme et l'exercice physique. Alors vraiment, je crois que ça tombe bien, c'est une des conclusions dans ce rapport. Il y en a six, hein, il y a d'autres choses à faire bien entendu, mais qu'il y ait donc une campagne mondiale, eh bien, nous, très modestement, nous voulons participer à cette éducation sanitaire et donc rappeler qu'on peut améliorer sa santé, c'est sûr.
1: Parce qu'effectivement, vous avez déjà évoqué ces deux volets. Il y a l'alimentation. On a consacré un certain nombre d'émissions à une peut-être nouvelle vision de l'alimentation, percevoir aussi toutes les incidences que cette alimentation peut avoir en bien ou en mal sur notre vie, notre qualité de vie et voire même aussi notre espérance de vie. Et puis aussi la prévention par rapport aux toxiques, notamment le tabac, l'alcool, comment réagir. Et je sais que le troisième volet que vous avez choisi d'aborder, c'est l'exercice physique, et voir comment la sédentarité peut avoir aussi des incidences sur notre vie et nuire à sa qualité. Mais avant d'aborder, donc, de rentrer avec tonus dans ce volet concernant l'exercice physique, j'aimerais que vous reveniez un petit peu sur ce rapport, docteur, parce que il me semble que de mieux connaître les faits, de mieux peut-être percevoir les rapports de cause à effet, peut nous aider à prendre les bonnes décisions. Parce que là, il s'agit de prendre des décisions. L'OMS parle de campagne mondiale, mais cette campagne mondiale n'a pas d'effet si nous, à notre plan, nous ne faisons pas des choix.
2: Bien, on peut peut-être rappeler juste des chiffres que je vais donner un tout petit peu par cœur sans être tout à fait précis, mais rappeler que d'une part, nous sommes 5 milliards 8 d'habitants, donc très nombreux, qu'il y a à peu près 58 millions de personnes qui vont mourir dans l'année, donc de causes diverses, et que lorsqu'on analyse ces différentes causes dans le monde, on s'aperçoit qu'il y a une différence dans les pays développés et dans les pays en voie de développement. Ça, c'est déjà une première chose qui est très importante. Et je crois que si nos auditeurs sont dans des pays développés, évidemment, ils vont prendre certaines informations. Mais si vous êtes dans des pays en voie de développement, si cette émission passait sur une radio dans un pays en voie de développement, c'est aussi pour vous, parce que d'abord, vous risquez d'être plus tard développé et que vous risqueriez d'avoir les mêmes mauvaises habitudes que les pays en voie de développement. Mais il est vrai que nos émissions s'adressent peut-être davantage aux personnes qui sont déjà dans les pays dits civilisés en voie de développement, mais sont un message très important de prévention pour ceux qui n'y sont pas encore parce qu'ils risquent d'accéder à cela et qu'il ne faudrait pas qu'ils aient les mêmes défauts.

0: sous-titre, docteur, cette émission à comment échapper aux maladies de civilisation, et vous le disiez effectivement, c'est, on a plutôt tendance à voir quels sont les facteurs dans cette civilisation qui gênent la qualité de vie, mais cela concerne tout à fait les pays en voie de développement parce que le même danger les menace. Vous disiez tout à l'heure, ce qui risque d'être développé, à la limite, c'est un petit peu contradictoire parce qu'on se dit, bon, ben, pourvu que tout le monde soit développé, mais on se rend compte que ce n'est pas si simple que ça et qu'en se développant, on fait face à certains autres dangers qu'on n'avait pas prévus.
1: Donc, il y a peut-être un message extrêmement important à porter aux pays en transition. Voilà. C'est-à-dire ceux qui sont en train de passer de l'un à l'autre. Ce serait pour cela que c'est peut-être encore. Parce que ceux qui sont déjà développés, bon, changer leurs habitudes, c'est parfois difficile. Ceux qui n'ont rien, évidemment, leur dire qu'il faut pas trop manger, c'est peut-être un peu indécent. Alors, peut-être que le message est encore beaucoup plus facile pour ceux qui sont en voie d'acquérir justement le développement. Enfin, je crois que chacun pourra trouver un petit quelque chose dans cette... Il faut rappeler que... Quand même, les causes de mortalité dans les pays développés sont par ordre de fréquence, avec deux causes qui sont presque à égalité, sont les cancers et les maladies cardiovasculaires, hein, qui sont les deux quand même causes de mortalité les plus importantes, alors que les maladies infectieuses sont surtout très importantes dans les pays en voie de développement. Hein. C'est donc, on a affaire à des conditions qui sont très très différentes selon les pays. Mais donc, il y a les cancers, les maladies cardiovasculaires, puis ensuite viennent d'autres maladies qui sont peut-être moins fréquentes, mais qu'il faut bien citer. C'est le diabète, par exemple, qui est une maladie propre aux pays développés également. Et donc, c'est là-dessus que se bâtit notre prévention, hein, dans ce que nous voulons faire ici.
0: Quel est le propre, précisément, de ces maladies de civilisation par rapport aux maladies infectieuses qu'on retrouve plus fréquemment dans les pays en voie de développement?
1: Vous voulez dire pourquoi est-ce qu'il y a plus de maladies infectieuses dans les pays en voie de développement? Moi, je crois que je prendrais volontiers, j'ai sûrement dû le citer déjà, mais je rappellerai ce que avait découvert Burkitt, un très célèbre épidémiologiste britannique qui était arrivé en Ouganda. Il s'est aperçu, mais il n'y a pas de maladie de civilisation. Il avait même, je crois, eu une boutade en disant, plus il y a d'hôpitaux, plus il y a de malades. Et là, il n'y avait pas d'hôpitaux, donc il n'y avait pas de ces maladies auxquelles il était habitué en Angleterre. Donc, les maladies infectieuses sont des maladies qui sont pour les pays pauvres, mais ce sont des maladies guérissables et que l'on peut éviter. Éviter par les vaccinations, par un mode de vie.
0: Y avait les moyens...
1: Oui, il suffit d'avoir les moyens. Par contre, les maladies de civilisation, ce sont des maladies, lorsqu'on les a, qui sont peu guérissables. Quand on parle de cancer, lorsqu'on parle de certaines maladies dégénératives, et même les maladies cardiovasculaires, ce sont des maladies un peu inévitables, peu guérissables, enfin inévitables, non, c'est pas le terme, ils sont évitables si on travaille sur le mode de vie.
0: Donc c'est là où la prévention prend toute sa place.
1: Voilà. Donc ce sont, tous les deux sont des préventions, il y a des préventions dans les deux domaines, mais l'un est à... pratiquement court terme. Pour éviter une maladie infectieuse, il faut vacciner très jeune et c'est quelque chose qui est un peu extérieur à l'individu. Hein. C'est également le mode de vie, il faut se laver les mains, il faut pas boire n'importe quelle eau, etc. Donc c'est le mode de vie de base. Alors que dans le deuxième cas, c'est le mode de vie un peu plus sophistiqué, les habitudes de vie que l'on acquiert à cause de la richesse. Donc les maladies chroniques, non guérissables, c'est les maladies des riches, et les maladies parasitaires, infectieuses, qui sont souvent guérissables, c'est les maladies des pauvres.
0: Parce que précisément celles-ci, avec des moyens financiers, on en viendrait beaucoup plus facilement à bout.
1: Alors que les autres sont dus aux moyens financiers. C'est parce qu'on est trop riche, qu'on a des voitures, qu'on ne bouge plus, qu'on mange trop, qu'on consomme tabac, alcool, etc. C'est parce qu'on est riche qu'on va avoir ces maladies-là.
0: Et que malgré tous les progrès de la médecine dans ce sens-là, et qui sont, ces progrès sont quand même déterminés un peu par les moyens financiers, on n'arrive pas à bout de ces maladies.
1: On peut greffer un cœur, mais c'est quand même exceptionnel. On peut guérir un certain nombre de cancers, il est vrai, mais ceux qui sont dus à ces habitudes de civilisation sont ceux qui guérissent le moins bien. Je parle du cancer du poumon, le cancer du côlon sont quand même ceux qui sont le plus redoutables. Et à 5 ans, il n'y a pas beaucoup de survie pour le cancer des bronches, par exemple.
0: Mais ce sont aussi ceux qu'il est le plus facile d'éviter.
1: Ah oui, tout à fait. Il y a des facteurs, mais à long terme.
0: À long terme. Tout ceci, ça se fait souvent
1: dès la jeunesse.
0: À long terme. Et vous êtes là pour découvrir justement ces facteurs de santé. Docteur, vous nous parlerez très bientôt de l'exercice physique parce que c'est, on l'a dit, le troisième volet de ce trépied, enfin de cette méthode pour apprendre à mieux vivre.
1: Oui, j'aimerais bien dans la prochaine émission que nous abordions donc cet exercice physique qui nous fait tellement défaut dans les pays développés.

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1: Nous espérons bien sûr vous retrouver lors de la prochaine émission. Je vous rappelle, il sera question de faire du sport. À bientôt.

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1: Ne marchez pas nu-pieds. Éphésiens 6, 15 nous révèle « Mettez comme chaussure à vos pieds le zèle à annoncer la bonne nouvelle de la paix. »
2: Les soldats romains portaient des bottes de cuir à lacets dont la semelle était épaisse et la plupart du temps ferrée de gros clous pointus. Non seulement ces semelles empêchaient les soldats de glisser sur les terrains détrempés, mais aussi protégeaient leurs pieds quand ils avançaient en terrain ennemi, peut-être truffé de pointes acérées. Quelle image pour nous chrétiens ! Paul décrivant l'armure que nous devons endosser pour livrer bataille en ce monde écrit « Mettez à vos pieds le zèle pour annoncer la bonne nouvelle de la paix. »
1: Premièrement, dans les Écritures, les pieds symbolisent l'action d'aller de l'avant. Nous ne pouvons rester sur place, confiants en notre propre salut, ignorant les autres et surtout l'appel divin à représenter le Christ autour de nous. Jésus nous demande d'aller jusqu'au bout de la terre pour faire connaître l'Évangile. Déjà, Ésaïe s'écriait « Qu'ils sont beaux, sur les montagnes, les pas de celui qui porte la bonne nouvelle, qui proclame la paix de celui qui porte l'heureuse nouvelle, qui proclame le salut ». Qui dit à Sion, ton Dieu est roi.
2: Deuxièmement, les pieds de ceux qui annoncent la bonne nouvelle sont protégés des pointes acérées de l'ennemi, comme l'écrit un auteur. Chaque difficulté devient une chair, chaque peine un sermon. Tout ce que le diable nous jette à la figure devient une opportunité de témoigner de notre foi en Christ. Voilà pourquoi Paul pouvait écrire, je veux vous dire une chose. En réalité, ce qui m'est arrivé a servi à faire avancer la bonne nouvelle. En effet, tous les fonctionnaires du gouverneur et tous les autres savent maintenant que je suis en prison parce que je sers le Christ. Presque tous les chrétiens, en voyant que je suis en prison, ont une plus grande confiance dans le Seigneur. Alors ils ont deux fois plus de courage pour annoncer sans peur la parole de Dieu. Auditeurs, ne marchez pas nu-pieds, mettez les bonnes chaussures. L'évangile de paix apporte la joyeuse nouvelle de la paix entre Dieu et les hommes par le sang de Jésus-Christ.
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1: Fidèle et aimable auditeur, internaute de la radio La Sentinelle, vous qui nous suivez à travers les www.radio-rls.fr ou sur le 97.9 FM, nous sommes très contents de rentrer chez vous pour votre émission tant attendue, 180 secondes de foi. Ne vous endormez pas spirituellement. C'est mon avertissement pour aujourd'hui. Romains chapitre 13, verset 11, c'est bien notre texte de base. Cela importe d'autant plus que vous savez en quel temps nous sommes. C'est l'heure de vous réveiller enfin du sommeil, car maintenant le salut est plus près de nous que lorsque nous avons cru. Cela importe d'autant plus que vous savez en quel temps nous sommes. C'est l'heure de vous réveiller enfin du sommeil, car maintenant, le salut est plus proche de nous que lorsque nous avons cru. À travers ce texte que nous porte l'apôtre Paul, je comprends bien que le sommeil spirituel est une image de l'indifférence, de la routine ou du relâchement spirituel. Aujourd'hui, Dieu appelle son peuple à rester vivant spirituellement. Et le réveil spirituel que nous raconte le texte commence par une prise de conscience. Dieu est proche, son appel est actuel. Cela conduit à une vie plus engagée dans la mission. Cela conduit à une vie plus attentive, plus active, plus sincère envers le Seigneur. Aujourd'hui, mon frère, ma sœur, laisse Dieu réveiller ton cœur. Car un croyant éveillé vit avec une foi active et consciente. Déjà, bonne et heureuse journée. Que le Seigneur vous bénisse.
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1: Christophe, bonjour et bienvenue à ce micro.
2: Bonjour Dani, bonjour aussi à vous tous, chers amis auditeurs.
1: Vous avez conclu la dernière émission avec un texte de la Bible que j'ai beaucoup aimé, mais le temps nous manquait pour revenir un petit peu dessus, le commenter. Est-ce que vous pourriez le relire pour nos auditeurs?
2: Oui, c'est un texte qui se trouve dans l'Épître aux Philippiens, au chapitre 4. Ce texte, je l'appelle mon 4-4, hein, parce que chapitre 4, dès le verset 4, nous donne des conseils d'hygiène mentale.
1: Voilà. Et c'est un peu un tout-terrain, ça vous permet d'avancer, si je comprends bien.
2: Oui, alors je disais que l'apôtre Paul nous demande d'avoir une pensée positive. Et il nous dit que tout ce qui est vrai, d'abord la vérité, tout ce qui est honorable, tout ce qui est juste, tout ce qui est pur, tout ce qui est aimable, tout ce qui mérite l'approbation, ce qui est vertueux et digne de louange, soit l'objet de vos pensées. Voilà. Un homme est tel que sont les pensées de son âme. Si nous avons des pensées négatives, nous aurons des comportements négatifs. Si nous avons des pensées positives, nous aurons des comportements, des attitudes positive. D'où l'encouragement face à toutes les agressions dont nous sommes victimes au niveau de nos pensées, au niveau de nos émotions, de nos sensations. La Bible nous dit que nous devons préserver notre système nerveux parce qu'un homme est tel que les sensations, les émotions, les idées qui traversent son être.
1: Alors ces émotions, on ne les maîtrise pas toujours. Par contre, on a une influence quand même sur nos pensées. On peut choisir ce à quoi on pense, on peut choisir aussi ce qui va influencer nos pensées.
2: Je crois que nos sens sont les avenues royales qui accèdent à notre âme et nous devrions avoir cette hygiène mentale de filtrer ce que nous voyons, ce que nous éprouvons, ce que nous disons et c'est pour cela que la première stratégie de lutte contre la dépression, c'est d'abord ces filtres là. Hein. C'est vrai que lorsque nous regardons certains programmes télévisés, lorsque nous lisons certains ouvrages, lorsque nous nous laissons aller à contempler certaines images, ben nous sommes façonnés émotionnellement et spirituellement à l'image des choses que nous contemplons. Alors la Bible nous dit attention, veillez sur vos émotions, vos sensations, vos perceptions. Parce que l'homme est fait de ce dont il se nourrit, non seulement bien sûr physiquement, mais mentalement, émotionnellement.
1: Alors, comme conseil pour nous aider, nous, peut-être face à une dépression, ou pour aider un proche, cultiver cette pensée positive, essayer de s'attacher davantage aux choses agréables de la vie, non pas dire tout est bien dans le meilleur des mondes, mais essayer de donner peut-être plus d'importance aux choses agréables ou intéressantes ou importantes de la vie.
2: Alors c'est sûr qu'il faudra toujours partir avec une personne dépressive de choses qu'il aime et qui sont justes et bonnes et vraies pour lui et chacun d'entre nous. Par notre histoire, par nos intérêts, par notre tempérament, des choses auxquelles nous tenons. Et c'est pour ça que ce sont les amis qui peuvent, dans un premier temps, exercer la meilleure thérapie face à la dépression, parce qu'ils seront nos centres d'intérêt. Mais ils savent aussi qu'un ami dépressif va perdre le goût même pour ses centres d'intérêt. Hein. Et nous avons vu que la première des démarches à faire, c'est redonner le goût à la vie par l'exercice physique, en sortant la personne par des petites marches vers des lieux où elle a éprouvé des choses heureuses, que sais-je. C'est par la connaissance du dépressif que l'on peut trouver les voies royales pour les mettre à nouveau sur le chemin de la confiance en lui-même et en la vie.
1: Et toujours dans la Bible, est-ce que le Christ lui-même a abordé cette notion d'aide ?
2: Alors, il a sollicité lui-même à plusieurs reprises l'aide des disciples. Il a sollicité leur présence, il a souhaité leur prière, il a souhaité leur encouragement pour montrer qu'il était pleinement homme et homme de notre humanité. Ce qui a fait la victoire du Christ sur cette période extrêmement dépressive qui a été celle des événements qui tournent, qui précèdent la croix, c'est qu'il s'y était déjà longtemps préparé à l'avance. Bien.
1: Donc là, ça rejoint ce que vous disiez donc au cours des émissions précédentes, la prévention est importante.
2: Oui, alors il faut
1: se faire à l'idée qu'on peut être attaqué par la dépression à tout moment.
2: Exactement. Et déjà anticiper l'événement, se disant ça risque de m'arriver et ça va m'arriver. Et quand ce sera mon tour de perdre pied, quand bien même il n'y aura pas des amis qui sont là autour de moi pour m'écouter et pour m'aider, la stratégie est déjà mise en place. Et la stratégie que le Christ a mise en place, comme nous l'avons vu, quand nous avons traité la dépression du Christ au moment de Gethsémané et de la croix, c'était de prendre les devants et de s'occuper du malheur des autres. Il a oublié le sien et il a vaincu en état dépressif, ce qui fait la cause de notre séparation d'avec les autres et d'avec Dieu. C'est pour ça que à la croix, c'est le haut lieu de la réconciliation de l'homme avec Dieu, parce que un homme de notre humanité, en état de dépressif et de cessation d'espérance, va espérer envers et contre tout. Et combien même il dira « Mon Dieu, pourquoi m'as-tu abandonné ?» Il pourra dire victorieusement, en vainqueur, je remets mon esprit entre tes mains. C'est la confiance absolue en l'homme et en Dieu qui est la source de notre salut.
1: Et alors, de quelle manière est-ce que nous, on peut intégrer cette façon de faire à notre quotidien ?
2: Alors, la meilleure des anticipations, c'est d'abord de dire à des amis, voilà, quand tu me verras agir ainsi ou de cette façon-là, c'est que je vais pas bien.
1: Oui. Donc déjà, comme vous dites, anticiper. Alors, précisément dans le cas du Christ, Christophe Selmar, puisque il est important d'anticiper, pourquoi est-ce qu'il n'avait pas d'aide de ses disciples, puisque lui avait appelé au secours?
2: Parce qu'ils avaient une fausse conception de sa mission, d'un Messie glorieux venant résoudre tous les problèmes des hommes, alors qu'il leur avait annoncé qu'il lui fallait passer par ces étapes dures du renoncement à soi, de la mort à soi-même, qu'est la crucifixion, pour donner déjà dans sa propre vie cette grande leçon. C'est au travers de la mort à soi-même que l'on peut ressusciter et devenir un être nouveau. Ils n'étaient pas prêts à recevoir ce type de discours et en conséquence, ils n'ont pas pu être le soutien d'écoute et d'encouragement au moment où ils en avaient le plus besoin.
1: Donc ne pas avoir d'idées toutes faites et ne se dire cette personne-là n'a pas besoin d'aide, être ouvert, disponible, comme vous nous l'avez souvent dit. Et la prochaine fois, peut-être vous arriverez à nous dire en conclusion les meilleures attitudes à avoir. Christophe Selmar, je vous remercie.
2: Au revoir.
1: 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À bientôt.

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1: Apocalypse 3, versets 20 et 21. Voici, je me tiens à la porte et je frappe. Si quelqu'un entend ma voix et ouvre la porte, j'entrerai chez lui, je souperai avec lui et lui avec moi. Celui qui vaincra, je le ferai asseoir avec moi sur mon trône, comme moi j'ai vaincu et me suis assis avec mon Père sur son trône. Amen.
2: Quand on réfléchit à ce que Dieu fait pour l'homme, quand on réfléchit de l'histoire de Dieu avec l'humanité, j'ai un frère ici que j'apprécie énormément, Isabelle, Fred Murat, qui aime dire « Toutes les réponses se trouvent dans la Genèse et tout part de la Genèse. » On ira donc à la Genèse des choses. Et il dit dans la Genèse que, commencement, il n'y avait rien du tout. Dieu créa les cieux et la terre était informée vide. Je pense que tout le monde ici connaît à peu près ceci. Et Dieu va commencer sa création et il va dire que la lumière soit, la lumière fut, qu'il y ait des animaux. Enfin, vous connaissez le principe. Dieu parle et la chose arrive. C'est une expression qu'on utilise souvent. Hein. Le mot créateur, le verbe créateur de Dieu. Dieu dit et la chose arrive. Mais quand on lit le texte de la création, on se rend compte qu'il y a quelque chose de particulier quand on arrive à la création de l'homme. Je vais vous inviter à ouvrir la Bible avec moi, puisqu'on est aussi là pour ceci. Et nous prendrons le premier livre de la Bible, deuxième chapitre, Genèse 2, verset 7. Je vous laisse un petit moment vous trouver. Genèse 2, verset 7. Et moi-même, je vais chercher, puisque si je ne cherche pas, j'aurai du mal à lire. On va lire dans Genèse 2, verset 7. Il est question ici de la création de l'homme. Et le texte dit, est-ce que vous l'avez les amis? Vous êtes avec moi? Si vous l'avez, dites amen. Amen. Donc, Genèse 2, verset 7, il est dit, le Seigneur Dieu, qu'est-ce qu'il fit? Il forma l'homme. Certains, dans la version que j'ai dit, il façonna l'homme de la poussière de la terre. Il insuffla dans ses narines un souffle de vie et l'homme devint une âme vivante ou un être vivant. Ici, on voit que Dieu déroge dans son principe de création. Jusqu'ici, il s'est contenté de parler et les choses se sont arrivées. Et là, on dirait là, il va s'arrêter. Il va s'arrêter, il va se poser et il va dire, bon, maintenant, je vais façonner un homme de mes propres mains. Est-ce que vous pensez que Dieu aurait pu dire qu'il y ait un homme et que l'homme fût? Absolument. Donc il y a un message derrière ceci. C'est-à-dire que dès le départ, Dieu veut de la proximité avec l'homme et Dieu veut de l'intimité entre lui et l'homme. Et cette créature qu'il va créer. Il va, dès la création, mettre une empreinte de proximité, d'intimité et d'amour dans cette œuvre particulière qu'il va faire. Et donc, le schéma est déjà donné ici et l'intention divine est déjà clairement définie dans ce simple principe de création qui se dit qu'il a façonné l'homme plutôt que de dire qu'il y ait un homme. Et, chose encore très importante, il va insuffler un souffle. Et cette idée-là qu'on a au début, qu'on dit que Dieu créa l'homme à son image, eh bien, elle va prendre son importance dans ce mode de création que l'Éternel va choisir. Donc, dès le départ, Dieu met l'empreinte de son amour sur cette œuvre particulière qu'il va faire et il déclare son désir de rester proche et intime avec cet homme qu'il a créé, homme et femme, évidemment. Il s'est passé quelque chose après. Majoritairement, nous savons ce qui s'est passé après. Dieu, malgré le fait que Dieu ait instauré ce climat d'amour, il n'y a pas d'amour sans liberté, les amis. Donc l'homme avait le choix, l'homme et la femme avaient le choix, soit de rester dans ce giron d'amour, soit de dire, écoute, ceci ne m'intéresse pas, je vais dans une autre direction. Et c'est ce qu'ils ont fait. Alors nous connaissons le texte de la Genèse, ils ont été tentés et ils ont choisi de déplacer la confiance qu'ils avaient mise en Dieu pour faire confiance à l'adversaire de Dieu, au diable. Et à ce moment-là, le diable étant ennemi de Dieu, l'être humain s'associant au diable devient par conséquent également ennemi de Dieu. N'ayons pas peur des mots. Nous aimons bien dire que nous sommes pécheurs, mais ça nous fait un peu mal de dire que nous sommes ennemis de Dieu. L'être humain, à partir du moment où il décide de s'associer à l'ennemi de Dieu, il devient également lui-même ennemi de Dieu. Si nous regardons le monde autour de nous, comment traitons-nous nos ennemis? En général, comment on traite un ennemi? Un ennemi, soit j'ai la force nécessaire et je m'en débarrasse, soit je n'ai pas la force nécessaire et je m'en éloigne au maximum. Il n'est pas question d'avoir une quelconque relation avec un ennemi. L'homme étant ennemi de Dieu. Samedi dernier, je discutais avec quelqu'un ici qui m'a dit « Vous avez de la chance que je ne suis pas Dieu. » Je crois qu'elle disait vrai. Parce que l'idée qu'on se fait des choses en tant qu'être humain, imaginez que Dieu avait la pensée d'un humain, un être tout puissant qui peut faire exactement ce qu'il veut, voit une créature se dresser contre lui et lui dire « Maintenant, je te défie, je suis ton ennemi. » Qu'aurez-vous fait? Non, ne répondez pas. Surtout pas. Mais vous savez ce que vous aurez fait. Quand on a un ennemi, soit on s'en débarrasse, soit on s'en éloigne. Et qu'est-ce que Dieu va faire? On va le lire ensemble, parce qu'il ne s'agit pas simplement de dire les choses, mais il s'agit aussi de les affirmer par les Saintes Écritures. Nous allons lire ensemble Exode 25, verset 8. Exode 25, verset 8, je vous laisse encore le temps de chercher. Celui qui, quand on trouve, on dit Amen. Exode 25, verset 8. Donc on n'est pas allé très loin. On était dans le premier livre de la Bible, on est allé dans le deuxième. Donc on reste à proximité. Exode 25, verset 8. Il est dit ceci. Ils me feront un sanctuaire et j'habiterai au milieu d'eux. C'est comme ça qu'on traite un ennemi, les amis? Quand on a un ennemi, on vient habiter avec son ennemi? Non. On s'en éloigne si on n'a pas les moyens. Mais si on est tout puissant comme Dieu, qu'est-ce qu'on fait? On s'en débarrasse. Et donc déjà là, on se dit qu'il y a quelque chose de pas normal, de pas logique qui se passe. Comment la majesté suprême de l'univers, celui qui a tout pouvoir et qui, logiquement, peut imposer sa volonté, décide d'habiter au milieu de ses ennemis plutôt que de les exterminer. Le monde d'aujourd'hui nous montre, même pas forcément celui d'aujourd'hui, l'histoire de l'humanité nous montre qu'en général, un ennemi, eh bien, on s'en débarrasse. Et Dieu décide de venir habiter au milieu de ses ennemis. Normalement, nous sommes déjà dans quelque chose que nous n'estimons pas logique et de quelque chose de déroutant. Dieu veut habiter avec nous. Il a ce désir-là d'habiter au milieu de nous. Ah, je ne suis pas en train de dire que vous êtes ennemis de Dieu, ce n'est pas ce que je dis. Je dis simplement que Dieu a le désir d'habiter avec l'homme. Et quel que soit ce que vous ferez, Dieu a toujours le désir d'habiter avec l'homme. Et pour qu'on comprenne bien ceci, on va continuer dans la lecture de la Bible. On ira dans le texte de Jérémie. le prophète Jérémie, pour vous donner un peu de... Donc c'est Jérémie 31, verset 3. Je vous laisse chercher. Le prophète Jérémie, pour donner une idée de contexte, hein, pour qu'on parlait d'ennemis. Vous savez que Dieu, dans l'histoire qui est contée dans l'Ancien Testament, Dieu va choisir un peuple pour pouvoir être son peuple et pour témoigner de ce qu'il est aux autres peuples. Parce que ça a toujours été la volonté divine qu'il soit connu par l'humanité. Et ce peuple avait pour mission, étant peuple de Dieu, de montrer l'amour de Dieu aux autres. Et dans le contexte du livre de Jérémie, on est arrivé au bout du bout de la rébellion de ce peuple. Si vous lisez le livre de Jérémie, chose que je vous invite à faire, vous verrez que à ce moment, c'est juste avant la déportation à Babylone et le peuple a décidé de ne plus trop faire confiance à Dieu et de vivre sa vie comme il l'entend. Et Jérémie, qui est le prophète de Dieu et que Dieu envoie pour rappeler son peuple à l'ordre, pour leur dire, écoutez les amis, Dieu nous aime encore, il nous demande de revenir. Eh bien, Jérémie fait partie des prophètes qui ont certainement subi le plus de sévices, parce que le peuple qui ne voulait pas entendre ceci a fait beaucoup de mal à cet homme. Et c'est dans ce contexte-là, dans ce chaos total, que va sortir cette déclaration de Jérémie 31, verset 3, qui dit... De loin, le Seigneur m'est apparu, se montre à moi dans certaines versions et dit, je t'aime d'un amour éternel, c'est pourquoi je te conserve ma bonté. Et la notion d'éternité, c'est quelque chose que l'esprit humain a beaucoup, beaucoup, beaucoup de mal à appréhender. On essaie d'en parler en mathématiques, on parle de plus l'infini, moins l'infini, on parle de ceci, mais ça reste fortement abstrait. Qu'est-ce que l'éternité? Et l'idée qu'on s'est fait pour essayer de comprendre, on s'est dit que mais quelque chose d'éternel, c'est quelque chose qui n'a pas de fin. Mais quand on analyse les choses bibliquement, on sait aussi que quelque chose d'éternel, c'est quelque chose qui n'a pas de début. Deuxième notion. Éternel, sans début, sans fin. C'est totalement... Moi-même qui vous parle, je ne comprends pas trop. Mais ce n'est pas important, on garde juste l'idée. Pas de début, pas de fin. Mais il y a une troisième notion qui est extrêmement importante dans cette idée d'éternité, c'est que c'est aussi sans fluctuation. C'est-à-dire que cela ne bouge pas. Donc ce que Dieu est en train de dire là aux hommes au milieu de ce chaos, c'est que je t'aime d'un amour qui a commencé... dans l'éternité du passé, alors que tu sais même pas si tu savais même pas si tu allais exister un jour, et qui n'aura pas de fin, mais aussi qui ne varie pas. Et là, on comprend que faire quelque chose pour avoir la faveur et pour bénéficier de l'amour de Dieu n'a pas de sens, parce que son amour est constant et il ne change pas, il ne dépend pas de nos circonstances. Un amour éternel. Et donc, dans ce contexte-là, dans le contexte du chaos de Jérémie, Dieu dit, mon amour ne change pas pour toi, et de fait, je te conserve ma bonté. Vous savez, les amis, il nous arrive de nous poser des questions après nous être éloignés, après avoir commis des actes abominables, après avoir eu des pensées abominables, nous dire, mais où suis-je avec Dieu? Qu'en est-il de ma relation avec Dieu? Mais c'est bien de se poser cette question, qu'en est-il de la relation avec Dieu? Parce que Dieu, sa relation avec moi, elle est au clair. Je t'aime d'un amour éternel. Et c'est tout à fait logique de se poser la question, qu'en est-il de moi aujourd'hui? Est-ce que je réponds favorablement à cet amour ou est-ce que je n'y réponds pas? Mais votre question ne devrait jamais être, qu'en est-il de la relation de Dieu avec moi? Qu'en est-il de l'amour de Dieu pour moi? parce que c'est quelque chose qui ne change pas et qui ne fluctue pas. Alors, quand on analyse les choses, Majesté suprême, Dieu de l'univers, il a des ennemis, il habite au milieu de ses ennemis, il rappelle à ses ennemis que son amour ne change pas pour eux. Il aurait pu s'arrêter là. S'il s'était arrêté là, personne ne lui en aurait voulu. Il aurait pu facilement s'arrêter là. Mais est-ce que Dieu s'est arrêté là? Dieu ne s'est pas arrêté. Et il va continuer. Et nous allons continuer notre petit marathon biblique. Hein. On ne va pas prendre 10 000 textes non plus. Et on va passer maintenant dans ce nous appelons le Nouveau Testament. À travers la plume de l'apôtre Paul, dans Philippiens 2, Philippiens 2, versets 5 à 8. Je vous laisse chercher, je n'entends pas les pages tournées. Peut-être que vous avez tous des smartphones. Et c'est beau, la mélodie des pages qui se tournent, c'est une belle. Elle est belle. Philippiens 2, versets 5 à 8, il dit, « Ayez en vous les sentiments qui étaient en Jésus-Christ. » Donc, Paul ne va pas se contenter de nous dire d'avoir les sentiments qui étaient en Jésus-Christ. Il va nous exposer ce que c'était. Ayant vous les sentiments qui étaient en Jésus-Christ, lequel existant en forme de Dieu, n'a point regardé comme une proie arrachée d'être légal avec Dieu, c'est-à-dire d'être à même niveau, mais s'est dépouillé lui-même en prenant une forme de serviteur, en devenant semblable aux hommes. Ok, donc Dieu a fait tout ceci jusqu'à maintenant, et là, il a passé à quelque chose qui nous étonne encore davantage. Là, il est question d'un Dieu qui s'humilie devant ses créatures. Oula, je répète ça parce que je suis moi-même choqué. Un Dieu qui s'humilie devant sa créature déchu qui a choisi de le mettre de côté. Alors, quand il faut bien peser les mots ici. Quand on dit il existait en forme de Dieu, ça ne veut pas dire que, parce qu'aujourd'hui, je me dis, si je veux voir une forme de star, je vais au musée Grévin, je vois plein de formes de stars. Il n'est pas question de forme de Dieu comme ici. Ce qui est dit ici, c'est que il a la véritable nature divine. Il est pleinement Dieu. Il était pleinement Dieu et il va décider de se dépouiller, de prendre une condition humaine. Alors si Jésus, c'est-à-dire Dieu, s'était dépouillé pour devenir un ange, ce serait déjà humiliation totale. S'il s'était dépouillé pour devenir un roi, un prince, ce serait déjà pire. Mais là, le texte nous dit qu'il a pris la forme. Donc, il est encore question de cette forme. On vient de voir que forme veut dire que je suis totalement ce qui est décrit. C'est-à-dire qu'on va dire la forme d'un serviteur. Et lui, second, quand il a traduit ce texte, il a un peu édulcoré les choses parce que le terme grec qui est donné ici signifie esclave. Jésus, majesté suprême de l'univers, Dieu créateur, va s'humilier au point de prendre la position de l'esclave devant nous, ses enfants, prendre cette position d'esclave pour nous. Et si on lit les évangiles, dans plusieurs passages, on voit cette vérité. Quand Jésus dit, par exemple, quelqu'un lui dit, je te suivrai partout, il dit, les renards ont des tanières, les oiseaux du ciel ont des nids, le Fils de l'homme n'a pas un endroit à poser sa tête. Je pense que si on ramène ceci aujourd'hui, certains d'entre nous, enfin peut-être moi-même, hein, on se serait demandé, est-ce que j'ai réellement envie de suivre quelqu'un qui se définit comme étant SDF? Particulier. Hein? Donc, le fils de l'homme, majesté, j'insiste là-dessus, fils de l'homme, fils de Dieu, majesté suprême de l'univers, n'a pas un endroit où poser sa tête. Dans un autre cas, il va dire à ses disciples, qui est le plus grand ? Celui qui est assis à la table ou celui qui sert ? N'est-ce pas celui qui est assis à la table ? Pourtant, j'ai été au milieu de vous, homme, celui qui sert. Un Dieu qui se met au service de ses créatures. Et durant la scène, l'apôtre Jean va nous dire que Dieu a mis le comble de son amour pour les hommes et il va décider de leur laver les pieds. Alors la scène, c'est quelque chose que nous faisons aujourd'hui. Mais la scène, derrière la scène pour nous, il y a toujours une organisation. Il y a toujours une mise en scène. C'est-à-dire que quand on nous dit, mais ça va prochain, il y a cette scène, alors on va se dire, bon, je vais me faire une bonne pédicure, je vais faire acheter du parfum pour chaussures, etc. Parce que il n'est pas question que je présente n'importe quoi aux frères et sœurs. La Bible dit que Jésus, déjà, il n'a prévenu personne. Donc, les disciples n'ont pas pu faire de pédicure pour préparer le moment. Mais non seulement cela, il n'y avait pas des routes en béton, en asphalte, etc. à cette époque. Donc, les hommes marchaient dans des routes bien poussiéreuses et vraiment sales. Et donc, laver les pieds, c'était une nécessité parce que les pieds étaient réellement sales. Mais au-delà de tout cela, dans l'histoire de l'Antiquité du peuple à l'époque, même chez les esclaves, il y avait des classes. Et l'esclave qui était là depuis longtemps et que le maître appréciait bien, ce n'est pas lui qui lavait le pied. C'était celui qui, le dernier... Vous imaginez, vous êtes déjà esclave, mais vous êtes au dernier rang des esclaves. Et c'est cette personne qui lavait les pieds. Et Jésus va prendre ce rôle-là, il va s'humilier, mais il faut visualiser le geste. Il va s'humilier, se baisser devant chaque disciple, il va leur laver et leur essuyer les pieds. Donc effectivement, on voit que la majesté de l'univers s'est humiliée jusqu'à devenir les serviteurs de ceux qui se sont déclarés ses ennemis. Donc, quand on lit ce genre de choses, on se dit, bon, il va quand même s'arrêter là. Il ne peut pas continuer, on ne peut pas aller plus loin que cela. On ne peut pas descendre plus bas que cela. Eh bien, non. Notre Dieu ne s'est pas arrêté là. Et il va continuer son œuvre jusqu'à l'emmener à son plein accomplissement. Nous lisons dans Romains 5, versets 6 à 8. Je veux entendre les pages, les amis. Romains 5, versets 6 à 8. Ah, je les entends. Mon ami Jean-Pierre fait un peu plus de oui pour me rassurer. Merci, mon ami. Romains 5, versets 6 à 8. Alors, ce texte aussi est extraordinaire. Il dit, « En effet, lorsque nous étions encore sans force, le Christ, en son temps, est mort pour des impies. » Là, particulier. Il aurait pu mourir pour des gens bien, quand même. Non. « Lorsque nous étions encore sans force, le Christ est mort pour des impies. » À peine mourrait-on pour un juste. Peut-être que quelqu'un aurait-il le courage de mourir pour un homme bon. Or, voici comment Dieu lui met en évidence son amour pour nous. Le Christ est mort pour nous alors que nous étions encore pécheurs. Et on a vu tout à l'heure que le pécheur, c'est celui qui est l'ennemi de Dieu. Donc, quand on croit que, ben, ok, tu es venu vivre au milieu de nous, ok, et c'est formidable. Tu as décidé de t'humilier devant nous et prendre la forme de serviteur. Ok. Et là, tu ne trouves pas que tu exagères un peu? Dieu va décider de donner sa propre vie pour que des hommes qui sont ses ennemis puissent avoir la vie. C'est absolument incroyable. L'apôtre Paul dit que le plan du salut, c'est une... N'êtes pas avec moi. L'apôtre Paul dit que le plan du salut, c'est une folie. Et effectivement, si j'analyse ceci avec ma sagesse humaine, avec ma logique humaine, c'est réellement une folie. Comment envisager ceci? On est dans un monde où quand on a un petit peu de pouvoir, si on est le supérieur hiérarchique de quelqu'un, même si on a une seule personne sous nos ordres, il faut qu'on lui montre c'est qui le patron ici. Écoute, tu vas te calmer, c'est moi le boss et tu vas faire ce que je te demande et te taire. Dieu, créateur, tout puissant, ayant la capacité de faire absolument tout ce qu'il veut, roi des rois, seigneur des seigneurs, va décider d'offrir sa propre vie pour que des personnes qui l'ont rejeté puissent avoir la vie. Il est bien pour nous de prendre le temps de nous asseoir et de méditer régulièrement sur ceci. Dieu a décidé de donner sa vie pour chaque individu dans cette salle et au-delà. Quelles que soient les pensées et les désirs que vous avez aujourd'hui, sachez que Dieu vous offre cette porte de sortie qui consiste à accepter qu'il est mort pour vous et embrasser la vie qu'il vous offre. Enfin, on peut peut-être dire qu'il s'est arrêté là, n'est-ce pas? Mais la réalité, c'est qu'il ne s'est pas arrêté là. Sinon, le texte qu'a lu ma très chère sœur Yonela n'aurait eu aucun sens, puisque je n'ai pas encore cité aujourd'hui. Apocalypse, verset 3, verset 20 à 21, il est dit, ce sont des textes que nous connaissons. « Je me tiens à la porte et je frappe. Si quelqu'un entend la voix et ouvre la porte, j'entrerai chez lui, je souperai avec lui et lui avec moi. » On va s'arrêter là pour l'instant. Dieu est mort, en fait, s'est humilié et allé jusqu'à la mort pour des ennemis. Et là, ce qu'il est en train de faire, c'est qu'il est en train de nous supplier d'accepter. Donc après le Dieu qui s'humilie, après le Dieu qui se donne en sacrifice, on a le Dieu suppliant, celui qui est à la porte, qui frappe et qui espère qu'il y ait une réaction de notre côté et qu'on ouvre la porte. Vous savez, quand l'apôtre Jean écrit ceci, à l'époque, celui qui frappait à la porte le soir pour dîner avec les membres d'une famille, mais cet homme-là, c'était un mendiant. Et donc, il est en train de nous dire ici que Jésus, après tout cela, eh bien, il a pris la posture du mendiant pour nous supplier de lui ouvrir la porte de nos cœurs. Vous savez, encore une fois, si on regarde ceci avec une logique humaine, on se dit, bon, si j'ai déjà fait tout cela, ben, ils ne veulent pas, c'est leur problème. Hein. Ben, j'en ai assez fait, c'est bon, je suis mort pour toi, ben, tu ne veux pas. Et non, Jésus prend la posture du mendiant pour frapper à ta porte. Il peut enfoncer la porte. Il a le pouvoir de le faire. Mais il respecte ta liberté. Et il frappe à ta porte. Il attend simplement que tu ouvres la porte et que tu acceptes qu'il rentre pour dîner avec toi. Encore une fois, on va faire un petit point de contexte. Ici, ces paroles sont dites quand, dans l'Apocalypse, quand on parle de l'église de Laodicée. Et ce que le Christ va dire à Laodicée, c'est que tu te dis riche. Tu dis, je suis riche, je me suis enrichi. Donc l'église est riche, elle s'est enrichie, alors que tu ne sais pas que tu es pauvre, misérable, aveugle et nu. Donc ici, on a quelqu'un qui se croit riche, donc qui se donne une posture de riche, et Jésus va prendre, donc on a un faux riche, et Jésus, qui est le vrai riche, va prendre la posture du faux mendiant pour entrer chez le faux riche et lui apporter la véritable richesse. C'est extraordinaire. Dieu n'a jamais abandonné son plan. Si on n'avait pas beaucoup de respect pour Dieu, on aurait dit que c'est un Dieu têtu. Dieu, mais quand on a du respect, on ne le dit pas. Je ne l'ai pas dit. Dieu n'a jamais abandonné l'idée que la créature qu'il a créée, il l'a créée pour la vie et non pour la mort. Et il va au bout du bout et encore du bout pour sauver cette créature qu'il a créée. Mes amis, c'est juste extraordinaire. La question qu'on devrait se poser aujourd'hui, qui est une question fondamentale, combien de temps, je ne dis pas que personne n'a ouvert la porte, hein, et pour ceux qui ne l'ont pas ouvert, combien de temps encore allez-vous laisser le Christ dehors à toquer à votre porte? Combien de temps encore allez-vous laisser le Dieu suprême, le seul, l'unique, le vrai Dieu, dans une position de mendiant, à vous supplier à votre porte pour que vous acceptiez qu'il rentre et que, pauvre que vous êtes, il vous rende réellement riche. Une question est fondamentale. Alors que je demande à Nafissa de s'approcher avec Milea, une question fondamentale qu'on devait se poser. Après avoir vu comment Dieu a créé l'homme avec cette empreinte d'amour, après avoir vu comment, alors que nous sommes érigés en ennemis, Dieu a décidé de vivre parmi nous, après avoir vu comment il nous rassure, qu'il nous aime d'un amour qui ne change pas, après l'avoir vu s'humilier, après l'avoir vu aller jusqu'à la mort, et aujourd'hui le voyant nous supplier d'ouvrir la porte, la question qui est à poser à chacun de nous, mais comment pourrait-on dire non à cet homme-là? Amen.
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Vous êtes dans votre génération souvenir 60-70 pendant une heure. Nous revisitons ensemble toute cette époque. Alors restez bien branchés sur RLS 97.9. C'est Hubert, salut.

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1: Merci de Colette Nas. Merci pour le jour qui finit et pour celui qui vient. Merci pour aujourd'hui et pour demain. Merci d'avoir un bon lit cette nuit, des parents gentils et des amis. Merci

Bienvenue à tous pour votre émission Voyage musical en compagnie de Camille. Une émission qui vous invite à vous évader et à voyager partout dans le monde. Et donc, nous voici à nouveau pour notre émission Voyage musical. Alors, hier, nous avions été en Somalie, c'est donc un pays d'Afrique de l'Est, et cette fois-ci, nous allons rester sur le continent africain et parler d'un pays d'Afrique de l'Ouest, la Côte d'Ivoire. Alors, ce pays est membre de l'Union africaine. Alors, elle est limitée au nord par le Mali, le Burkina Faso, à l'ouest par le Libéria et la Guinée, et à l'est par le Ghana. Au sud, par contre, vous pourrez profiter de certaines plages, puisque c'est bordé par l'océan Atlantique. Alors, la Côte d'Ivoire, elle a pour capitale politique et administrative Yamoussoukro, Abidjan, qui demeure également une des capitales économiques du pays, pour sa langue officielle, eh bien, le français est la langue officielle, et pour la monnaie, le fameux franc CFA. Alors, il faut savoir que d'abord, c'était sous protectorat français que la Côte d'Ivoire donc était présente en 1843, puis elle est devenue une colonie française en 1893, et enfin, le pays acquiert son indépendance le 7 août 1960 sous la houlette de Félix Houphouët-Boigny, le premier président de la République de Côte d'Ivoire. Alors, j'ai envie de vous parler un petit peu de ce drapeau ivoirien, vous le connaissez tous, ce drapeau tricolore orange, blanc et vert. Alors, pour la signification de ces couleurs, la couleur orange symbolise les savanes du nord du pays. La deuxième bande de couleur blanche représente la paix, mais peut également représenter l'ivoire. Quant à la troisième de couleur verte, elle symbolise à la fois l'espoir et les forêts du sud du pays. Et donc, après avoir parlé de ce drapeau, de ce pays en général, de Côte d'Ivoire, je vous propose d'écouter Fatoumata Diawara avec son titre « Bissa ».

Et maintenant, je ne peux pas parler bien de cette Côte d'Ivoire sans parler de sa faune, de son environnement. D'ailleurs, vous le savez certainement, hein, l'éléphant est quand même à l'origine du nom du pays. Alors, cette faune présente quand même une richesse particulière, avec de nombreuses espèces animales. Parmi les mammifères, eh bien, l'animal le plus emblématique reste l'éléphant, dont les défenses constituées d'ivoire ont jadis été une importante source de revenus pour le pays. Alors, cette espèce, autrefois abondante en forêt comme en savane, hein, l'éléphant a été malheureusement intensément chassé, braconné. Aussi, il ne subsiste que dans les réserves et les parcs, en quelques points de forêt également, où il partage sa vie avec les hippopotames, quelques pygmées également, localisés aux forêts du pays et au Libéria voisin. Il y a également l'île aux chèvres ou le sanglier gélant, des antilopes, des buffles, des singes, qui sont quand même encore nombreux dans les forêts, différents rongeurs et pangolins, ainsi que quelques panthères et lions qui viennent se mêler à cette belle faune. Alors il faut savoir quand même que des plans ont été mis en œuvre pour protéger cet environnement, des plans notamment de réintroduction d'animaux, notamment pour le rhinocéros noir et la girafe, qui avaient donc disparu de certaines zones et qui ont été menés à bien, par exemple, dans la nouvelle réserve d'Abou Koumekro. Alors, pour continuer en musique, après avoir parlé donc de ces animaux qui peuplent ce beau pays de Côte d'Ivoire, je vous propose d'écouter Nyan Kabel, et elle va nous interpréter le titre « Djama ».

Et après donc avoir entendu ce titre vraiment sympathique, Djama, je vous propose de parler un petit peu de la culture du pays de Côte d'Ivoire. Et je parle notamment d'habitants là-bas un petit peu particuliers. On les nomme les griottes. Ils ont un rôle social assez particulier. Ils sont les seuls à pouvoir dire aux puissants ce que le peuple pense d'eux. Les griottes chantent le plus souvent les louanges de leur employeur, bien sûr, rappelant un petit peu les hauts faits de leurs ancêtres à travers des récits épiques et jouant un peu le rôle de conseiller. Et ils s'accompagnent toujours de leur instrument de musique. Alors parmi les instruments de musique de Côte d'Ivoire, vous pouvez retrouver par exemple la kora. Surtout présent en Afrique de l'Ouest, eh bien les griots utilisent cet instrument à cordes dont la forme rappelle celle d'un luth, mais dont la caisse de résonance est un peu celle d'une contrebasse tendue d'une peau de chèvre. Vous pouvez retrouver également d'autres instruments tels que le balafon, une sorte de xylophone, et il se compose notamment de lames de bois, donc de différentes tailles et épaisseurs, et puis voilà, ça fait un petit peu comme un xylophone, mais à la manière côte d'ivoirienne. Les tam-tams aussi ont une importante place dans la culture musicale de ce beau pays. Et vu qu'on parle un petit peu de chant, de musique, on va parler également de danse, qui évoque surtout des cérémonies bien précises. En revanche, il arrive souvent qu'à la nuit tombée, sur la place du village, au milieu des shops, les gens dansent au son d'un djembé ou d'un balafon. C'est très courant là-bas. Et vu que l'on parle de danse, j'ai envie qu'on écoute un titre de Paco Seri. Il va nous interpréter ce titre, la Shabada Dance.

Et pour continuer, eh bien, je ne peux pas faire une émission voyage musical sans parler de la cuisine du pays. Alors, la cuisine en Côte d'Ivoire, elle est très variée. C'est une belle salade de différents plats issus de tous les groupes ethniques, eh bien, qui vivent dans le pays. Elle est en général très très pimentée. Alors, la contribution de l'immigration joue également un rôle, hein, dans la conception, eh bien, des plats ivoiriens. Alors, parmi les accompagnements, vous aurez l'attiéké, qui est une semoule de manioc, ou encore l'aloko, qui est un plat de frites de bananes plantain mûres. Et si vous ne les aimez pas en frites, eh bien vous pouvez manger du coco de chat. C'est de la pâte de banane plantain mûre, mais cette fois-ci vraiment broyée dans un mortier à bois. Vous pouvez avoir toujours en accompagnement, eh bien, du riz, hein. Les différents plats d'Afrique sont souvent agrémentés de riz, ou encore, eh bien, d'igname bouilli, de foutou bouilli, enfin de foutou igname et d'autres choses encore. Il existe des tas d'accompagnements. Pour ce qui est des sauces, alors vous avez le zao, qui est un plat en sauce avec de la viande d'agouti. La viande d'agouti là-bas est particulièrement appréciée. Si je vous devais vous décrire un petit peu l'animal, hein, je dirais que c'est un petit rongeur qui me fait un petit peu penser à une fouine. Mais voilà, donc c'est un plat apprécié là-bas. Mais ce n'est pas la seule viande que vous pourrez manger sur place, hein. Si vous préférez, il y a le mouton, le bœuf, le cabri qui sont généralement très consommés, comme le poulet. Ou bien, pour ceux qui veulent changer un petit peu, il y a également de la biche. Et chez eux, ils ont des escargots, mais ce n'est pas les escargots de chez nous. C'est des escargots que je qualifierais presque de géants, tellement ils sont gros. Donc voilà, si vous voulez bien goûter ces différents plats, n'hésitez pas. Alors pour ce qui est des desserts, il faut savoir qu'elles ne comportent pratiquement pas de desserts, ça devient très très rare. Les repas sont souvent généralement assez caloriques, donc ça ne rend pas nécessaire l'accompagnement d'un dessert avec ceci. Et puis pour ce qui est, eh bien, je dirais des boissons utilisées sur place. Bon, il y a toujours une bière locale, hein, qui se nomme souvent le chapalo. C'est une bière de maïs épicé. Vous avez énormément de fruits utilisés pour vous faire des jus de passion, des jus de coco, etc. Donc voilà, c'est un pays où il fait bon manger, en tout cas. Ça nous donne l'eau à la bouche. Alors, pour continuer, eh bien, nous allons écouter un grand de la chanson en Côte d'Ivoire, c'est Tikenja Fakouli. Il est venu régulièrement en France faire des concerts. Et là, il va nous chanter ce titre, Politique.

Et pour terminer notre émission sur la Côte d'Ivoire, eh bien, je pense qu'on ne peut pas parler de la Côte d'Ivoire sans faire un petit peu de tourisme, j'ai envie de dire. Il y a des lieux vraiment indéniables à aller visiter, notamment eh bien, la capitale économique de la Côte d'Ivoire, c'est Abidjan, cette capitale qui est quand même située au sud de la Côte d'Ivoire, pratiquement au bord de la mer. Donc en plus, vous pourrez profiter de très belles plages. Bon, ensuite, il n'y a pas que la capitale, bien entendu, il y a énormément de beaux coins dans différentes régions, notamment à Yamoussoukro. Ici, vous retrouverez notamment la basilique Notre-Dame de la Paix, un monument vraiment magnifique. Et en plus de cela, il y a une mosquée également qui surplombe la ville, qui se nomme la mosquée de Yamoussoukro. Donc j'ai envie de dire, c'est un petit peu pour tout le monde, que vous soyez chrétien ou musulman, vous avez là-bas de très très beaux monuments religieux. Ensuite, on peut également faire une petite visite à Akrézy. Donc c'est un village de la Côte d'Ivoire situé à environ 160 km d'Abidjan. Ce village est quand même très très particulier puisque on est baigné dans un petit paysage verdoyant avec un climat quand même qui est très très très chaud. Et c'est un village qui fait partie de la région des lacs. Donc là-bas, vous pourrez vous baigner à souhait, profiter donc de l'eau, surtout que là-bas, vu les températures qui sont en moyenne de 30 à 35 degrés maximum, c'est déjà des très très bonnes températures. Il faut pas hésiter à aller profiter de la mer, vu que bien en Afrique, là, on est vraiment au bord de celle-ci. Et il y a une dernière région que j'ai pas encore présentée, la région des 18 montagnes. Alors, elle est située à l'ouest du pays. La région près de la Guinée, donc, est très très montagneuse, hein, couverte de forêts, et le reste est couvert de savanes. Donc, c'est vraiment là que vous pourrez découvrir cette faune, cette flore, et même découvrir un petit peu certaines ethnies, dont les Yacouba, qui font partie un petit peu de l'ethnie principale de cette belle région. Voilà en gros un petit tour de la Côte d'Ivoire. C'est vraiment superficiel, mais bon, je pense qu'avec ça, vous aurez déjà un petit peu de bagage pour faire une très bonne visite. Alors pour terminer notre émission en musique, je vous propose vraiment d'écouter Dobe Naoré avec ce titre Bara, et nous on se retrouve dès la semaine prochaine.

Et vu que vous aimez la musique de Côte d'Ivoire, j'avais un petit dernier, un petit spécial pour vous, un petit dernier de Tikenja Fakouli. Certes, il chante en français, mais il parle des problèmes politiques, économiques de son pays qu'il vive là-bas. Et donc, je pense que quelque chose d'important. Alors, on va écouter ce titre pour terminer. Où aller ?

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1: Et si Jésus venait sur votre lieu de travail ? Dans Ésaïe, chapitre 26, verset 3, nous méditons « À celui qui est ferme dans ses dispositions, tu assures la paix parce qu'il met sa confiance en toi. »
2: Êtes-vous ferme dans vos dispositions ? On dit parfois « Attendez pour lui en parler, qu'il soit dans de meilleures dispositions. » Autrement dit, ne le dérangez pas. Il n'est pas dans une bonne attitude. Question : si Jésus faisait irruption un jour sur votre lieu de travail, quelle serait votre réaction ? Seriez-vous en paix et calme, certain de son attitude à votre égard ? On raconte que le président Truman aimait à se rapprocher de citoyens ordinaires, souvent sur leur lieu de travail. Un soir à Washington, au cours de l'une de ses promenades, il décida d'aller voir le mécanisme qui permet de lever ou baisser la partie centrale du Memorial Bridge qui traverse la rivière Potomac. Il descendit les échelles de fer et tomba soudain sur l'employé en charge des manœuvres du pont en train de prendre son repas du soir. Ne manifestant aucune surprise à la vue du président, l'homme lui dit simplement « Vous savez, monsieur le président, j'étais justement en train de penser à vous. »
1: Truman n'oublia jamais cet incident le reste de sa vie. Si Jésus venait vous voir sur votre lieu de travail, pourriez-vous lui dire « Tu sais, Seigneur, c'est justement à toi que je pensais. » Souvenez-vous, chaque tentation qui peut nous assaillir naît dans notre esprit. Pour lui résister, le seul moyen est de garder les yeux fixés sur Jésus, de demeurer ferme dans nos dispositions. Pour cela, nous avons l'aide du Saint-Esprit. Mais c'est l'Esprit Saint que le Père enverra en mon nom, qui vous enseignera tout et vous rappellera tout ce que moi je vous ai dit. Je vous laisse la paix, je vous donne ma paix. Avez-vous besoin de changer vos dispositions ? Si oui, demandez-lui de transformer votre esprit et de renouveler votre intelligence, selon Romains 12, verset 2.
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1: Fidèle aimable auditeur, internaute de la radio La Sentinelle, vous qui nous écoutez à travers les www.radio-rls.fr ou sur le 97.9 FM, nous sommes très heureux de rentrer chez vous pour votre émission de prédilection 180 secondes de foi. Heureux ceux qui veillent. Luc chapitre 12, verset 37. Et je vous donne lecture. Heureux ces serviteurs que le maître à son arrivée trouvera veillants. Je vous le dis en vérité, il se scindra, les fera mettre à table et s'approchera pour les servir. Heureux ces serviteurs que le maître à son arrivée trouvera veillants. Je vous le dis en vérité, il se scindra, les fera mettre à table et s'approchera pour les servir. Prenons le contexte de ce texte et nous voyons que la vigilance spirituelle n'est pas seulement une discipline, elle est une bénédiction. Jésus dit « Heureux ces serviteurs que le maître trouvera vigilants. » La vigilance n'est pas seulement une discipline. Elle prépare le cœur à la rencontre de Dieu. Être trouvé vigilant signifie vivre dans la fidélité quotidienne. Cela signifie vivre dans l'amour et dans l'attente confiante. La promesse de Jésus est claire. Il honore ceux qui restent fidèles. Aujourd'hui, reste éveillé dans la foi, car celui qui veille avec Dieu entre dans sa joie. Déjà, bonne journée. Que le Seigneur vous bénisse.
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0: face à la dépression. Une approche biblique avec Christophe Selmer. Christophe, bonjour.
1: Bonjour Dani.
0: Je suis heureuse de vous retrouver à ce micro. Nous abordons la fin de cette série d'émissions. Et vous parliez la dernière fois du besoin d'anticiper, voire de prévenir nos amis. Donc déjà de créer des liens, d'avoir des amis et de les inciter à nous surveiller un petit peu du coin de l'œil, à savoir que si tout d'un coup on se met à fonctionner un peu bizarrement, ils soient là pour nous retaper sur l'épaule en disant qu'est-ce qui va, qu'est-ce qui ne va pas.
1: Oui, nous devons vivre la grande solidarité des hommes avec des amis autour de nous et l'homme étant, comme je le dis souvent, un être de communication, de relation, de partage, d'écoute, bien souvent. L'origine de nos dépressions, c'est notre solitude, c'est notre fausse pudeur à exposer nos difficultés à quelqu'un qui pourrait nous aider dans ces moments difficiles.
0: Donc vouloir s'en sortir un petit peu tout seul. Or la dernière fois aussi, vous nous avez parlé de l'exemple du Christ qui s'est retrouvé seul et qui voulait de l'aide, qui demandait cette aide auprès de ses disciples et eux n'étaient pas prêts à lui donner. Ils avaient l'impression qu'il était un surhomme justement et qu'il n'avait pas besoin de leur aide. Alors on n'a pas toujours l'aide que l'on attend, c'est en tout cas sûr. Et je pense, vous avez parlé de solitude à l'instant, Christophe Selmer, je pense que à l'écoute aujourd'hui, il y a quantité de personnes qui se sentent très seules, à tort ou à raison, mais qui éprouvent cette solitude. Alors comment faire si on se sent mal, qu'on est en phase dépressive et qu'on ne sent pas autour de nous ce réseau d'amis?
1: Alors d'abord, il faut savoir que quand bien même nous trouverions une situation semblable et qui est dure, étranger dans une ville, il n'y a pas d'amis, on n'a pas encore trouvé nos repères, ben il y a toujours quand même d'abord des professionnels que l'on pourrait consulter. Bon, le professionnel, ça peut être sur le plan médical, le médecin, voire un psychologue, mais enfin, ce n'est pas pour les cas bénins. Mais vous avez aussi des tas d'associations qui sont là pour aider les personnes en difficulté. Et bien sûr, si l'on est croyant, il y a toute la communauté religieuse avec son prêtre ou son pasteur qui pourrait nous mettre en contact avec des personnes qui pourraient exercer un soutien, un accompagnement face à une solitude. Et il y a aussi beaucoup d'institutions du genre SOS téléphone et qui sont véritablement des laïcs formés à l'écoute et qui pourraient donner ce genre de conseils à des personnes en difficulté.
0: Donc si l'on ressent cette solitude, se dire tout de suite qu'il y a sans doute d'autres moyens, à la fois peut-être d'être entouré et puis aussi, comme vous semblez le dire, de s'investir aussi, parce que ça c'est un message qui est revenu souvent lors de ces émissions, c'est qu'en pensant aux autres plus qu'à soi, on finit par éprouver moins de solitude.
1: Oui, c'est le grand secret de la vie, c'est que l'homme ne peut et n'existe pas tout seul. Et c'est là ce qu'en théologie on appelle le péché, la déviance première, c'est de vouloir imposer et faire régner le moi, le je dans notre vie. Le bonheur de la personne passe par la relation à l'autre, et c'est vrai que c'est dans un premier temps assez difficile à accepter que notre épanouissement passe d'abord par la rencontre avec l'autre, faire le bonheur de l'autre pour trouver son propre bonheur dans cette rencontre et dans ce partage. Mais lorsque on accepte cette logique que l'on peut très bien, comme je l'ai dit à cette antenne, mettre en place et constater dans notre couple, dans notre famille, une attention et un souci du bonheur de l'autre nous fait oublier nos propres difficultés, nous remplit de joie et ce bonheur que l'on procure à l'autre est tonique. Et c'est la raison pour laquelle, lorsque dans le processus de guérison d'un dépressif, on arrive à lui faire admettre cette idée de s'engager dans une œuvre quelconque de soutien, de bénévolat, dans une association, avec des amis, que sais-je, alors là, la guérison arrive assez rapidement, oui.
0: Mais pour tout ça, malgré tout, Christophe, il faut une façon de se prendre en charge, parce que ce n'est pas ce que spontanément on aura envie de faire si l'on est dépressif.
1: Oui, c'est pour ça que cet accompagnement du dépressif par des amis est capital. Lui offrir, s'il le veut et même s'il le veut pas, les moyens psychologiques, les moyens nutritifs, les moyens physiques aussi de sortir de cet état. Il y a donc un accompagnement absolument nécessaire. Bon, maintenant, si les causes sont véritablement profondes, s'il y a derrière une pathologie à soigner, il faut que les amis qui constatent cela puissent passer le relais à un professionnel qui par son écoute et par la compréhension de ce qu'il y a derrière, parce qu'il y a il y a pu y avoir des phénomènes de résurgence, de choses qui ont été parfois enfouies, oubliées, et qu'un petit événement de la vie va faire remonter à la surface comme ces icebergs qui se détachent et qui sont là et qui gênent l'avancée en mer.
0: Mmh. Alors je crois qu'il est important de redire à cette antenne que ce que nous avons essayé de faire en votre compagnie, Christophe Selmard, c'est davantage de faire face aux symptômes en quelque sorte, c'est cet état de mal-être où on n'a plus envie de rien, où on n'a plus de courage, mais sans aller jusqu'aux causes, parce que ce n'est pas notre propos. On a, comme vous l'avez souvent dit, ce sont des cas individuels et on ne va pas soigner les gens à distance. Et il peut y avoir aussi bien des dépressions qui peuvent paraître plus justifiées, entre guillemets, peut-être aux yeux des personnes, par exemple suite à un deuil, et d'autres dépressions qui paraissent un petit peu irraisonné et irraisonnable parce que finalement la personne a tout pour être heureux puis elle est mal. Mais nous, on n'entre pas dans ce débat-là. La personne est mal, qu'est-ce qu'on peut faire pour qu'elle se sente mieux?
1: Oui, il faut tout simplement d'abord une relation au travers d'amis et qui doivent absolument ensuite se référer à des personnes beaucoup plus compétentes techniquement parce que c'est un processus très long, hein. Et qui demande beaucoup de sagesse. Et puis, ces professionnels de la santé psychique pourraient bien sûr aussi voir dans quelle mesure le réseau d'amis peut toujours aussi fonctionner. C'est un travail bien souvent d'équipe.
0: Et je pense qu'il y a aussi à garder à l'esprit le besoin d'humilité. Pour soi-même, déjà, on se dire ça peut m'arriver, ça peut arriver à n'importe qui. Donc cette, en fait, disponibilité à réagir en cas de malaise.
1: Oui, ça peut nous arriver suite à un événement soudain dans notre vie qui casse notre équilibre, qui reste toujours quand même très précaire. Et c'est pour cela que je disais que si en amont nous avons emmagasiné dans une relation avec des amis et par notre foi avec un Dieu qui nous aime, un capital de confiance, d'espérance, alors là, bien sûr, nous pouvons plus facilement nous en tirer.
0: Alors tout ceci, on l'a dit, c'est en amont que cela se fait. Il faut aussi réagir au moment. Et la prochaine fois, Christophe Selmard, j'aimerais que vous nous parliez donc des conseils que le Christ lui-même peut nous donner, puisque je rappelle qu'il s'agit d'une approche biblique face à la dépression. Merci.
1: Au revoir.
0: Face à la dépression, c'était un rendez-vous avec Christophe Selmard et je vous rappelle, amis auditeurs, que nous répondrons à vos courriers à bientôt.

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1: De Joseph Haydn, nous écoutons une symphonie londonienne composée à la fin du XVIIIe siècle. C'est la symphonie londonienne en ré majeur, numéro 96. Ce sont les cris poussés par la foule qui offrirent le titre à cette œuvre. Nous allons entendre successivement les quatre mouvements, le premier Adagio Allegro, le second Andante, le troisième Minuetto Allegretto et enfin le quatrième mouvement final Vivace.